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1: Julien Traxel.
2: Un homme armé a ouvert le feu hier soir sur des agents postés devant la Maison-Blanche à Washington. D'après le Secret Service, chargé de la sécurité présidentielle, l'auteur des tirs est décédé à l'hôpital après avoir été touché par balle. Donald Trump, qui a annulé tous ses déplacements ce week-end en raison de la crise avec l'Iran, était présent à la Maison-Blanche au moment de l'incident. Le président américain a déjà été la cible de 3 tentatives d'assassinat présumées. Et Donald Trump passe donc le week-end à Washington afin de trouver un accord avec l'Iran pour mettre fin à la guerre. Le locataire de la Maison-Blanche a affirmé hier qu'une entente a été largement négociée, mais les États-Unis et l'Iran doivent encore la finaliser, à en croire le dirigeant républicain. De son côté, Emmanuel Macron s'est entretenu hier avec Donald Trump. Le président français aurait poussé pour la voie diplomatique et une solution négociée. Les automobilistes ont dû s'armer de patience hier pour se rendre au Tessin. Un long bouchon s'est formé dès l'aube devant l'entrée nord du tunnel du Gothard. Selon le TCS, la colonne de véhicules à l'arrêt a atteint jusqu'à 21 km, ce qui a représenté plus de 3h20 d'attente. L'Office fédéral des routes s'attend à un trafic toujours particulièrement dense sur ce tronçon durant le reste du week-end de Pentecôte. Les chantiers suisses se retrouvent sous pression face à l'envol des prix du bitume. La guerre entre l'Iran et les États-Unis ainsi que le blocage du détroit d'Ormuz ont fait exploser les tarifs. Depuis le début de l'année, ils ont doublé. Au-delà des prix, la question de l'approvisionnement inquiète également. Les délais de livraison s'allongent et le spectre d'une pénurie se fait de plus en plus menaçant. Le bilan d'une explosion dans une mine de charbon située dans le nord de la Chine grimpe à au moins 82 morts. Les médias d'État chinois ont fait part ce dimanche matin de ce nouveau décompte. Ils ont aussi rapporté que des équipes de secours recherchaient encore 2 personnes portées disparues. Cet accident est la pire catastrophe minière qu'ait connue la Chine depuis 17 ans. En tennis, l'édition 2026 du Geneva Open a souri à Lerner Tien. L'espoir américain a remporté la finale, disputée hier sur la terre battue du parc des Eaux Vives. Il s'est imposé en 3-7, 3-6, 6-3, 7-5 face à l'Argentin Mariano Navone. Lerner Tien succède au palmarès du Geneva Open à Novak Djokovic. Et en football, le FC Barcelone a décroché hier une 4e Ligue des Champions féminine. Les joueuses catalanes ont surclassé Lyon en finale à Oslo. Elles l'ont emporté 4-0. La jeune internationale suisse Sydney Schertenleib a suivi la victoire de son équipe sur le banc. Temps à nouveau ensoleillé et chaud ce dimanche en Suisse romande, malgré quelques rares cumulus en montagne l'après-midi. En plaine, le thermomètre grimpera jusqu'à 29 degrés et même jusqu'à 31 en Valais. Vous écoutez RTS Info, on se retrouve à 4h pour un nouveau point sur l'actualité.
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1: Julien Traxel.
2: Un homme armé a ouvert le feu hier soir sur des agents postés devant la Maison Blanche à Washington. D'après le Secret Service, chargé de la sécurité présidentielle, l'auteur des tirs est décédé à l'hôpital après avoir été touché par balle. Un passant a également été blessé durant la fusillade. Donald Trump, qui a annulé tous ses déplacements ce week-end en raison de la crise avec l'Iran, était présent à la Maison Blanche au moment de l'incident. En Ukraine, plusieurs séries d'explosions ont retenti cette nuit à Kiev. La capitale ukrainienne fait l'objet ces dernières heures d'une attaque de missiles balistiques russes, selon les autorités locales, qui ont recensé au moins 10 blessés. De son côté, le maire de la ville, Vitali Klitschko, a annoncé qu'une école a été touchée par les bombardements russes. Il a ajouté qu'une frappe près d'un autre établissement scolaire a bloqué l'entrée d'un abri où sont réfugiés des habitants. Les membres suisses de la flottille pour Gaza sont de retour en Suisse. 5 jours après leur interception par Israël, 7 des 8 ressortissants helvétiques qui ont participé à cette action ont atterri hier après-midi à l'aéroport de Genève. Ils ont notamment dénoncé le manque de soutien de la part de la Confédération. Leur avocate a expliqué hier sur nos ondes qu'une permanence médicale avait été ouverte à Lausanne pour les recevoir. Des dizaines de milliers de manifestants se sont rassemblés hier à Belgrade, en Serbie, pour réclamer des élections anticipées. À la tête du mouvement, les étudiants veulent pousser le président du pays, Aleksandar Vučić, à convoquer ces élections. Ce rassemblement était l'un des plus grands depuis des mois du mouvement anticorruption, né de l'effondrement d'un toit dans la gare de la ville de Novi Sad en 2024. Le culte protestant de la Pentecôte sera diffusé ce dimanche matin en Eurovision depuis l'église réformée de Muralto au Tessin. Présidé par le pasteur Angelo Cassano, ce culte aura pour objectif de générer une réflexion sur un thème central, la liberté dans ses différentes dimensions. La RTS retransmettra notamment ce culte protestant de la Pentecôte. L'équipe de Suisse de hockey sur glace n'a toujours pas connu le moindre accroc dans son championnat du monde. À Zurich, hier, la sélection helvétique a accueilli un 6e succès en 6 matchs. Elle a cette fois étrié la Hongrie 9-0. Battue 3-2 par la Norvège à Fribourg, les Suédois pourraient en revanche manquer la qualification pour les quarts de finale. Il en va de même pour les États-Unis, défait 4-2 par la Lettonie. Et en football, l'Iran aura finalement son camp de base au Mexique durant la Coupe du Monde. La FIFA a autorisé la sélection iranienne à changer de site. Elle devait initialement loger aux États-Unis. Un mot du ciel pour terminer. Il fera à nouveau beau et chaud ce dimanche avec des températures qui monteront jusqu'à 29 degrés en plaine au meilleur de la journée et même jusqu'à 31 degrés en vallée. Vous écoutez RTS Info, prochain point sur l'actualité à 5 heures.
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1: Julien Traxel.
2: Les négociations pour mettre fin à la guerre entre l'Iran et les États-Unis semblent s'accélérer. Donald Trump a affirmé hier qu'un accord a été largement négocié, mais les deux pays doivent encore le finaliser, selon le président américain, qui a précisé sur son réseau Truth Social que le projet inclut la réouverture du détroit d'Ormuz. De son côté, l'Iran a aussi fait état d'une percée dans les pourparlers. Le porte-parole du ministère des Affaires étrangères a indiqué que la tendance était au rapprochement avec les positions américaines. Et le Pakistan espère accueillir très bientôt de nouvelles négociations entre les États-Unis et l'Iran. Le Premier ministre Shehbaz Sharif a écrit ce dimanche sur le réseau social X que le Pakistan poursuivra ses efforts de paix avec la plus grande sincérité. Une première séance de pourparlers infructueuse s'était tenue à Islamabad en avril. Le vice-président américain J.D. Vance y avait notamment participé. Un homme a ouvert le feu hier soir contre un poste de contrôle de sécurité près de la Maison-Blanche à Washington. Selon les autorités, le tireur a été mortellement blessé par les policiers du Secret Service chargés de la sécurité présidentielle. Si aucun agent n'a été touché, un passant a en revanche été blessé. Donald Trump se trouvait dans la Maison-Blanche au moment de la fusillade. Il n'a pas été affecté par l'incident, selon le porte-parole du Secret Service. Le département fédéral des affaires étrangères a fait le choix très clair de ne pas agir face aux membres suisses de la flottille pour Gaza. Déclaration faite hier sur les ondes de la RTS par l'avocate des ressortissants helvétiques arrêtés par Israël. Cette participant à cette action a atterri hier après-midi à l'aéroport de Genève. Ils vont à peu près bien, a expliqué leur avocate Claire de Chambou dans l'émission Forum, avant d'ajouter qu'ils sont quand même très ébranlés et fatigués sur le plan psychologique. Chic, il tremble, on sent que ça a été éprouvant. L'affaire Valérie Ditli continue de faire des vagues au sein du Centre Vaud. Sur demande de l'une des membres du parti, le comité de présidence a ouvert une enquête administrative à l'encontre de Jean-Robert Terrier, président des jeunes du Centre Vaud. Selon des informations de la RTS, on lui reproche d'avoir publiquement critiqué la conseillère d'État. Jean-Robert Terrier pourrait se faire exclure de son propre parti. Le comité cantonal tranchera le 25 juin. En basket, Fribourg Olympique reprend la main dans la finale des play-offs contre les Lions de Genève. Les Fribourgeois se sont imposés 87 à 84 hier sur le parquet des champions de Suisse en titre. Ce résultat leur permet de mener 2 à 1 dans cette série au meilleur des 5 matchs. Et en athlétisme, Ditaji Kambunji a pris la 5e place hier sur le 100 mètres et du meeting de Xiamen en Chine. La Bernoise a couru en 12 secondes 62 lors de ce deuxième rendez-vous de la Ligue de Diamants cette année. Temps à nouveau ensoleillé et chaud. Ce dimanche en Suisse romande, il fera jusqu'à 29 degrés au meilleur de la journée en pleine et même jusqu'à 31 en vallée.
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0: Après les informations, je vous retrouve en douceur. 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
1: Julien Traxel.
2: Les États-Unis et l'Iran cherchent à finaliser un accord pour mettre fin à la guerre. Alors que les deux pays ont fait état hier d'une percée dans leurs discussions, Donald Trump a évoqué une entente largement négociée. Selon les médias américains, cette entente inclurait la réouverture du détroit d'Ormuz. Elle assouplirait aussi les sanctions qui pèsent sur l'Iran. En revanche, la question du nucléaire serait pour sa part renvoyée à des négociations ultérieures. Un homme a ouvert le feu hier soir contre un poste de contrôle de sécurité près de la Maison-Blanche à Washington. Selon les autorités, le tireur a été mortellement blessé par les policiers du Secret Service chargés de la sécurité présidentielle. Si aucun agent n'a été touché, un passant a en revanche été blessé. D'après plusieurs médias américains, le tireur présumé était un homme de 21 ans qui avait des antécédents de troubles mentaux. Kiev fait face depuis cette nuit à d'intenses bombardements. Selon le maire de la capitale ukrainienne, Vitali Klitschko, les attaques de missiles et de drones russes ont fait au moins un mort et 13 blessés. Vladimir Poutine avait promis une riposte militaire après une attaque ukrainienne meurtrière dans la nuit de jeudi à vendredi contre un lycée dans une région occupée par la Russie. C'est le réalisateur roumain Cristian Mungiu qui a décroché hier la Palme d'Or au Festival de Cannes pour son film Fjord. Le cinéaste scénariste a reçu cette distinction pour la deuxième fois de sa carrière. Son long métrage Fjord, tourné en Norvège, met au jour les fractures et les contradictions des sociétés qui proclament leur tolérance et leur ouverture aux autres. La piscine de Porrentruy a ouvert ses portes ce week-end. Après avoir défrayé la chronique l'été dernier en limitant l'accès aux étrangers, le site a mis en place de nouvelles mesures censées garantir plus de sérénité au bord des bassins. Cette année, les autorités n'ont pas reconduit les interdictions générales d'entrée qui visaient les frontaliers français. Elles ont notamment opté pour un renforcement du système de prix différencié. Les indigènes ont ainsi droit à un tarif moins élevé. L'équipe de Suisse de hockey sur glace a réalisé un nouveau carton au championnat du monde. Pour son avant-dernier match dans le groupe A à Zurich, la sélection helvétique a balayé hier la Hongrie 9-0. Buteur lors de cette rencontre, Calvin Turkauf a assuré que l'équipe voulait maintenant aller chercher la première place du groupe. Tout se jouera mardi face à la Finlande. En tennis, Stan Wawrinka n'affrontera finalement pas Arthur Fils au premier tour de son dernier Roland-Garros. Le grand espoir français a en effet déclaré forfait hier. C'est donc le néerlandais Jesper De Jong, repêché des qualifications sur la terre battue parisienne, qui se dressera sur la route du Vaudois. Temps à nouveau ensoleillé et chaud aujourd'hui en Suisse romande, malgré quelques rares cumulus en montagne l'après-midi. En plaine, le thermomètre grimpera jusqu'à 29 degrés au meilleur de la journée et même jusqu'à 31 en vallée.
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Je vous propose un réveil tout en douceur printanière. On commence avec une petite pièce de Christian Zinding, compositeur norvégien du tournant du XXe siècle. « Murmure du printemps », c'est son titre en allemand. Imaginez le vent léger dans les bouleaux, le bruissement des premières feuilles, l'eau qui coule après la fonte des neiges.

Cette miniature pour piano est devenue très populaire dans les salons de l'époque de Christian Zinding. Le pianiste irlandais Philip Martin l'a jouée avec cette légèreté cristalline, comme si les notes s'envolaient d'elles-mêmes. C'était les murmures du printemps. Sur RTS Espace 2, des murmures du printemps norvégien, on passe à la grande chanson du printemps de Jean Sibelius. Ce poème symphonique date d'une période où Sibelius explorait la mythologie finlandaise et les cycles de la nature nordique. Une œuvre moins connue que Finlandia ou les grandes symphonies, mais elle a cette qualité particulière de Sibelius. Une façon de faire naître la lumière progressivement, comme le printemps qui arrive lentement dans les pays du Nord.

On entend presque la glace qui craque, les premiers oiseaux, la nature qui se réveille après le long hiver. Et maintenant, elle est bien présente, cette chanson du printemps, poème symphonique de Jean Sibelius, interprété par l'orchestre symphonique de la BBC que dirigeait Sakari au rameau. Du printemps nordique, on voyage vers la Russie romantique avec le deuxième concerto pour piano de Rachmaninov. Ce deuxième mouvement, Adagio Sostenuto, est l'un des plus beaux moments de toute la musique classique.

Ce mouvement lent est comme une longue confession, une renaissance. Le piano dialogue avec l'orchestre, avec beaucoup d'intimité. Et vous avez entendu un grand pianiste, Sviatoslav Richter, dans un enregistrement légendaire de 1959 à Varsovie. C'était donc le deuxième mouvement du concerto pour piano numéro 2 de Serge Rachmaninov. Après Rachmaninov, un moment de pure contemplation avec Arvo Pärt, Da Pacem Domine, Donne-nous la paix, Seigneur. C'est une prière a cappella pour chœur mixte.

Da Pacem Domine, une prière liturgique ancienne, Carvo Perth a mis en musique avec son style si reconnaissable des harmonies qui se déploient lentement comme des vagues, du silence entre les phrases, une pureté absolue. Vous avez entendu l'Estonian Philharmonic Chamber Corps sous la direction de Paul Hillier. De la prière estonienne, on revient au baroque allemand avec Johann Sebastian Bach et son concerto italien.

Le deuxième mouvement du concerto italien de Johann Sebastian Bach. Ce n'est pas vraiment un concerto pour orchestre, mais une pièce pour clavier seul qui imite la forme du concerto italien, d'où son nom. La main droite chante une mélodie ornementée, presque comme un violon solo, tandis que la main gauche accompagne régulièrement, comme les cordes d'un orchestre. Vous avez entendu le pianiste Rafal Blechacz.

Ce deuxième mouvement, Andante Grazioso, porte bien son nom. C'est gracieux, élégant, presque galant. Joseph Haydn avait alors plus de 60 ans, était au sommet de sa maîtrise. Il sait faire chanter les quatre instruments ensemble et créer des dialogues. Vous avez entendu le quatuor de Leipzig jouer ce deuxième mouvement du quatuor à cordes en Fa majeur, opus 74, numéro 2. Chopin maintenant, avec un prélude moins connu que les autres, le prélude en do dièse mineur. Ce n'est pas l'un des 24 de l'opus 28, mais un prélude isolé, composé et publié comme opus 45.

Un prélude de Frédéric Chopin, presque comme une méditation nocturne, où Chopin explore l'harmonie qui tourne sur elle-même, qui cherche sans trouver de résolution définitive, comme quelque chose d'hypnotique et de suspendu. C'était le pianiste Figgin Collins qui l'interprétait. Pour terminer cette heure, on change complètement d'univers, avec une xardas endiablée. La xardas est une danse hongroise en deux parties, d'abord lente, mélancolique, lassue, puis rapide et virtuose, frisse.

Une Chardas de Vittorio Monti. Celle-ci a été composée par ce violoniste italien qui vivait à la fin du 19e siècle, qui s'est inspiré des musiques tziganes hongroises pour créer cette pièce de bravoure qui est devenue un classique du répertoire des violonistes. Ici, c'est Roby Lakatos qui la jouait, le diable du violon, comme on le surnomme. Lakatos qui est issu d'une grande dynastie de musiciens tziganes hongrois. Il jouait avec son ensemble violon, cymbalum, guitare et contrebasse dans la pure tradition des orchestres tziganes. Voilà, c'est sur ce rythme endiablé qui décoiffe que je vous laisse d'excellente humeur pour passer une belle journée sur RTS Espace 2. À demain.

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1: Quentin Frey.
2: L'alerte aérienne a retenti cette nuit à Kiev sous les bombes. La capitale ukrainienne a subi d'intenses bombardements russes qui ont fait au moins un mort et 13 blessés selon le maire de la ville. Une école aurait été touchée. Moscou avait promis une riposte après la frappe ukrainienne meurtrière contre un lycée dans une région occupée. Une attaque qui avait fait au moins 18 morts vendredi. Et des tirs ont été entendus à Washington hier soir. Un homme a ouvert le feu contre un poste de contrôle situé à proximité de la Maison Blanche. Il a été abattu par les agents du Secret Service. Pas de blessés du côté des autorités, mais un passant a été touché par des balles perdues. Donald Trump, lui, se trouvait dans la Maison Blanche au moment de la fusillade. Le président américain qui n'a pas été affecté par l'incident. Et selon plusieurs médias américains, le tireur présumé était un homme de 21 ans avec des antécédents de troubles mentaux. Les États-Unis et l'Iran cherchent à finaliser un accord pour mettre fin à la guerre. Donald Trump évoque ce matin un compromis largement négocié qui prévoirait notamment la réouverture du détroit d'Hormuz. Le porte-parole du ministère iranien des Affaires étrangères confirme et affirme que Téhéran est en phase de finalisation d'un protocole d'accord avec Washington. L'épineuse question du nucléaire serait renvoyée à des négociations ultérieures. Et dans le cadre de ces futures discussions, le Pakistan veut poursuivre dans son rôle de médiateur du conflit entre l'Iran et les États-Unis. Le Premier ministre pakistanais dit espérer accueillir très bientôt cette nouvelle séance de négociations de paix. D'autres pourparlers s'étaient tenus à Islamabad le 11 avril entre le vice-président américain J.D. Vance et des hauts représentants iraniens, mais sans succès. Et de deux pour Christian Mungiu, le cinéaste roumain a décroché sa deuxième Palme d'Or à Cannes hier soir. C'est son film Fjord qui a été récompensé. Un film qui met au jour les fractures des sociétés qui proclament leur tolérance et leur ouverture aux autres. Christian Mungiu avait décroché sa première Palme en 2007. Il devient le 10e cinéaste à en compter deux. Le Grand Prix revient à Minotaure de l'exilé russe Andrei Sviagintsev, le réalisateur qui a interpellé Vladimir Poutine depuis la scène du Palais des Festivals, demandant à l'homme fort du Kremlin de mettre fin au carnage en Ukraine. Cyclisme, Jonas Vingegaard est le nouveau patron du Giro d'Italia et pour la première fois de sa carrière, il portera le maillot rose dès aujourd'hui. Le Danois a pris les commandes du Tour d'Italie hier en remportant en solitaire la 14e étape en montagne. 3e victoire sur le Tour pour le leader de la Visma Lisebike qui s'impose dans la station de ski de Pila avec 49 secondes d'avance sur l'Autrichien Félix Gall. Au classement général, Vingegaard compte 2 minutes 26 d'avance sur le Portugais Afonso Alio de la formation UAE. Le Danois également idéalement placé pour compléter sa trilogie dans les grands tours après le Tour de France deux fois et la Vuelta. Un temps ensoleillé et surtout chaud aujourd'hui. Quelques rares cumulus en montagne dans l'après-midi. Entre 16 et 18 degrés actuellement en plaine, mais le mercure va monter jusqu'à 29 degrés, 31 en Valais. Une bise faible à modérée pourrait aussi souffler en deuxième partie de journée.
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11: Bonjour à toutes et tous, très heureux de vous retrouver comme chaque dimanche matin sur RTS Espace 2 pour cette émission de matine. 2 heures de musique pour prendre le temps peut-être autrement, pour ralentir un peu peut-être aussi, et pour laisser la musique ouvrir cet espace très particulier du dimanche matin, qui pourrait être un espace de méditation, de lumière, de spiritualité aussi. Parce que Matine, ce n'est pas seulement un rendez-vous de musique sacrée au sens strict, c'est aussi une émission où les traditions religieuses, les cultures et puis les sensibilités spirituelles se croisent à travers la musique. Et le programme de ce matin va voyager très librement entre les siècles et les horizons. Nous entendrons Vivaldi avec le motet Nulla in mundo pax sincera, avec la soprano Giulia Lesneva. Nous entendrons également Jean-Sébastien Bach, très présent ce matin avec plusieurs pages pour clavier, orgue et puis la traditionnelle cantate du dimanche, notamment dans des interprétations de Piotr Nerzhevski et Tom Kopman. Et puis nous passerons également par la Renaissance anglaise avec William Byrd, par la musique chorale du XXe avec Poulenc, mais aussi par des traditions beaucoup plus populaires ou spirituelles venues d'ailleurs, avec du doudouk arménien, du flamenco, une chanson d'Atahualpa Yupanqui ou encore la voix de Fairuz. Et puis ce matin, nous entendrons aussi une œuvre beaucoup plus récente, c'est la messe croate de Boris Papandopoulos dans un enregistrement réalisé cette année à Munich. Bref, on aura ici un parcours très libre, très ouvert, où la spiritualité prend des formes multiples, à la fois la prière, la contemplation, mais aussi la danse, le chant, la mémoire, et puis tout simplement parfois une certaine qualité de silence et d'écoute. Et peut-être qu'au fond, eh bien, ce dimanche matin, c'est justement fait pour cela, pour prendre un peu de distance avec le bruit du monde et puis retrouver, grâce à la musique, quelque chose d'un peu plus essentiel. Alors pour commencer cette émission, voici une œuvre de Vivaldi composée probablement dans les années 1720. C'est le motet Nulla in mundo pax sincera, une pièce magnifique pour soprano, cordes et basses continues dont le titre signifie « Il n'existe pas de paix sincère en ce monde ». Et l'idée, c'est plutôt que les plaisirs terrestres, les richesses ou encore les passions humaines, le texte va opposer donc les illusions du monde matériel à une paix plus profonde, plus spirituelle, qui ne peut être trouvée qu'en seul Dieu. C'est un thème très fréquent dans la musique sacrée italienne du XVIIIe siècle, et puis tout particulièrement dans les motets destinés à une méditation personnelle plutôt qu'à la grande liturgie publique. Mais ce qui est fascinant chez Vivaldi, c'est que cette réflexion presque mélancolique devient une musique extraordinairement lumineuse, et les spécialistes soulignent souvent ce contraste. Le texte parle de l'instabilité du monde, mais la musique, elle, semble portée par une grâce presque permanente, et c'est probablement ce qui rend ce motet si touchant. On y entend à la fois l'inquiétude humaine, mais aussi cette forme d'apaisement intérieur. Nous l'entendons dans l'interprétation de Giulia Lesneva avec Diego Fasolis qui dirige les Barocchisti.

venons d'entendre Nulla in mundo pax sincera d'Antonio Vivaldi dans l'interprétation de la soprano Giulia Lesneva avec Diego Fasolis à la direction de I Barocchisti. Nous allons maintenant retrouver Jean-Sébastien Bach avec quelques pages extraites des suites anglaises dans l'interprétation du pianiste Piotr Nerzhevski, des suites qui comptent parmi les grandes œuvres de jeunesse de Bach pour clavier et qui ont probablement été composées durant les années où il travaillait à Köthen autour de 1717-1723. C'est une période pour lui qui est particulièrement heureuse et féconde aussi sur le plan personnel, mais aussi sur le plan de la composition instrumentale, puisqu'à Köthen, Bach dispose d'excellents musiciens, d'une cour qui est tournée vers la musique profane et instrumentale, et il va composer alors une quantité impressionnante d'œuvres pour clavier, violon ou encore orchestre. Quant au titre des suites anglaises, il reste encore aujourd'hui un peu mystérieux. Les spécialistes qui se sont penchés sur le sujet rappellent que Bach lui-même n'a probablement jamais utilisé cette appellation. Elle apparaît plus tard dans les copies manuscrites. Certains pensent que ces suites auraient pu être inspirées par des compositeurs anglais admirés en Allemagne à l'époque, notamment Charles Dieupart. Et d'autres y voient simplement une manière de distinguer ses œuvres des suites françaises composées un peu plus tard. Mais au fond, peu importe presque l'étiquette, ce qui est important dans ces suites, c'est leur ampleur, cette liberté, cette façon très singulière qu'a Bach de transformer des danses baroques en véritable architecture musicale vivante. Et nous allons commencer avec le prélude de la première suite anglaise en La majeure, BWV 806.

Et nous venons d'entendre Jean-Sébastien Bach dans plusieurs extraits de ses suites anglaises avec le pianiste Piotr Andrzejewski. Et je vous propose maintenant de changer complètement de paysage musical avec une bouleria du guitariste et compositeur espagnol Gerardo Núñez qui s'appelle Amor de Dios. Alors la bouleria, c'est une des formes les plus célèbres et les plus virtuoses du flamenco andalou. C'est une musique qui se fonde sur des cycles rythmiques extrêmement complexes et où la guitare, les voix, les percussions et puis les battements de mains créent une énergie presque hypnotique. Et enfin, le titre de ce morceau qui s'appelle « Amor de Dios » est très beau parce qu'il joue évidemment sur plusieurs résonances. Ça signifie l'amour de Dieu, mais « Amor de Dios » est aussi le nom d'une rue très célèbre de Madrid, historiquement liée au flamenco et à la danse espagnole, notamment parce qu'on y trouvait de grandes écoles fréquentées par de nombreux artistes. Un titre qui fait donc référence à un lieu très concret de la culture flamenco, mais aussi à quelque chose de beaucoup plus spirituel, symbolique. Alors, nous allons rester avec Amor de Dios, et puis ensuite, nous resterons dans ce questionnement autour du divin avec Atahualpa Yupanqui et une chanson qui s'appelle Preguntita sobre Dios, ce qui veut dire petite question à propos de Dieu. Atahualpa Yupanqui, qui est une immense figure de la musique populaire argentine au XXe siècle, il était guitariste, poète, chanteur, grand défenseur des cultures rurales et paysannes d'Amérique du Sud. Voici une chanson très simple et très profonde à la fois qu'on entendra enchaînée à cette bouleria.

Et nous venons d'entendre Amor de Dios du guitariste et compositeur espagnol Gerardo Núñez, suivi de Preguntitas sobre Dios d'Atahualpa Yupanqui, de façon là très différente d'interroger le sacré à travers la ferveur collective du flamenco d'un côté, et puis à travers une parole beaucoup plus dépouillée et beaucoup plus directe, j'ai envie de dire, avec Yupanqui, Atahualpa Yupanqui. Alors nous allons maintenant revenir plus près de nous avec une musique qui s'enracine dans les paysages et les traditions vocales suisse-alémaniques. Voici Peter Roth et Mehr singet am Herr es neues Lied. Nous chantons au Seigneur un chant nouveau. C'est une mise en musique du psaume 98, une œuvre qui mêle à la fois la spiritualité biblique, mais aussi le chant choral et puis les traditions alpines avec le Jodelclub Santis Grüß d'Unterwasser Wildhaus, que nous écoutons à présent.

nous venons d'entendre Peter Roth et Mia Zinget am Heer als neues Lied avec le Yodel Club Santis Gruis unter Wasserwillhaus, dirigé par Hans-Jakob Scherer. C'est une musique qui s'enracinait donc dans les traditions vocales suisses, avec ses chants collectifs et puis cette sonorité du yodel, évidemment, qui devient ici une forme de célébration du sacré. Alors nous allons changer de climat avec à présent Gospode Pomiluj, Seigneur, prends pitié, un extrait de la messe croate du compositeur Boris Papandopoulos. Papandopoulos, c'est une figure majeure de la musique croate du XXe siècle. C'est un chef d'orchestre, compositeur aussi extrêmement prolifique. Il a écrit dans presque tous les genres avec un langage très personnel qui mêle à la fois le liturgique, l'héritage slave et parfois même des influences populaires ou folkloriques. Et sa messe croate, composée dans les années 1930, est particulièrement intéressante parce qu'elle utilise la langue croate, ce qui était encore relativement rare dans la musique liturgique catholique de cette époque où le latin dominait très largement. Et malgré son caractère sacré, cette musique possède eh bien, cette énergie très vivante, très incarnée aussi. On y entend la tradition chorale européenne et puis quelque chose de beaucoup plus direct, populaire même. Alors l'enregistrement que nous allons entendre est très récent puisqu'il a été réalisé cette année à Munich par le chœur de la radio bavaroise dirigé par Ivan Ripusic. Voici le Kyrie de la messe croate de Boris Papandopoulos.

0: Et voilà quelques extraits de la messe croate de Boris Papandopoulos que nous avons entendu avec le chœur de la radio bavaroise dirigé par Ivan Ripusic. 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
1: Quentin Frey.
2: La facture pour les travaux du tunnel ferroviaire du Gothard va être plus salée que prévu. Dans la zone Taxblick du jour, on apprend que les CFF risquent des surcoûts de plusieurs millions de francs. La faute à des retards dans le remplacement de l'installation de radiocommunication. Ils viennent du fournisseur externe qui connaît des problèmes techniques et organisationnels, à tel point qu'un abandon du projet est même envisagé comme alternative, alors que les CFF doivent prolonger les contrats de 2 ou 6 ans prochainement. Le coût maximal prévu du dépassement est d'environ 4 600 000 francs. Des sirènes aériennes et une nuit sous les bombes pour Kiev. D'intenses bombardements russes se sont abattus sur la capitale ukrainienne. Et selon le maire de la ville, l'attaque a fait au moins un mort et 13 blessés et une école aurait été touchée. Il s'agit là de la riposte de Moscou annoncée hier par Vladimir Poutine dans la foulée de la frappe meurtrière lancée contre un lycée dans une région occupée par l'armée ukrainienne. Une attaque qui avait fait au moins 18 morts vendredi. Et puis une fusillade a éclaté à Washington hier soir. Un homme a ouvert le feu contre un poste de contrôle situé non loin de la Maison Blanche. L'individu a été abattu par les agents du Secret Service. Pas de blessés du côté des autorités, mais un passant a été touché lors des échanges de tirs. Donald Trump lui se trouvait dans la Maison Blanche au moment de la fusillade, mais il n'a pas été affecté par l'incident. Selon plusieurs médias américains, le tireur présumé était un homme de 21 ans avec des antécédents de troubles mentaux. Les États-Unis et l'Iran cherchent à finaliser un accord pour mettre fin à la guerre. Donald Trump évoque ce matin un compromis largement négocié qui prévoirait notamment la réouverture du détroit d'Ormuz. Le porte-parole du ministère iranien des Affaires étrangères confirme et affirme que Téhéran est en phase de finalisation d'un protocole d'accord avec Washington. L'épineuse question du nucléaire sera renvoyée à des négociations ultérieures. Et encore deux personnes disparues en Chine après le coup de grisou survenu dans une mine de charbon. Et ce matin encore, une opération de grande envergure est en cours. L'explosion de gaz a fait au moins 82 morts vendredi soir. C'est la pire catastrophe minière qu'ait connue le pays depuis 2009. Environ 250 mineurs se trouvaient sous terre au moment de l'explosion dans la province de Shanxi. Les autorités affirment que l'entreprise impliquée a commis de graves infractions avec des gaz toxiques qui se sont accumulés dans la mine. Une personne responsable de l'entreprise a déjà été interpellée. Le récif corallien menacé par le retour d'El Niño. Des chercheurs lancent l'alerte pour 2026, année où le fameux phénomène climatique pourrait être particulièrement puissant. El Niño entraîne une hausse de la température de l'eau en mer, provoquant le blanchissement des coraux. L'université Victoria de Wellington rappelle aussi que tous les événements mondiaux de blanchiment du corail ont eu lieu l'année d'El Niño. La dernière fois, c'était en 2024. Et en 20 ans, c'est presque la moitié des coraux de la planète qui ont disparu. Un temps ensoleillé, surtout chaud aujourd'hui avec quelques rares cumulus en montagne dans l'après-midi. Il fait entre 16 et 18 degrés actuellement en pleine, mais le mercure va monter jusqu'à 29 degrés, 31 en vallée.
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0: Il est un peu plus de 8h sur RTS Espace 2. Nous allons poursuivre cette matinée musicale avec Matine. Au programme de cette seconde heure, il y aura des chants orthodoxes russes, mais aussi du doudouk arménien, des motets de Poulenc, la voix de Fayrouz et puis la traditionnelle cantate de Jean-Sébastien Bach qui nous accompagnera jusqu'à la fin de cette émission. Alors on va commencer tout de suite avec des hymnes de la Semaine Sainte dans la tradition orthodoxe russe. Avec Dieu et le Seigneur, le noble Joseph et aux femmes porteuses de parfums, des titres qui font directement référence aux épisodes qui suivent la crucifixion du Christ. Joseph d'Arimathie qui descend le corps du Christ de la croix et prépare sa sépulture, et puis les femmes qui viennent au tombeau avec des huiles, des parfums, avant de découvrir la résurrection. Ce sont des chants liturgiques entièrement a cappella, où nous allons entendre la profondeur des voix et la lenteur aussi de ce temps musical qui viennent créer une atmosphère à la fois méditative qui nous amènera quelque part hors du temps.

nous entendions ici trois œuvres a cappella issues de la liturgie orthodoxe de la Semaine Sainte, afin de nous plonger dans cette atmosphère de contemplation presque hors du temps. Alors je vous propose de poursuivre ce voyage spirituel à présent vers l'Arménie avec le doudouk d'Arsène Petrosyan, le doudouk qui est cet instrument à vent traditionnel arménien, au timbre extrêmement doux, très mélancolique aussi, qui est souvent associé à la mémoire, à la prière, mais aussi à la méditation. Voici donc deux pièces de Komitash, une figure fondatrice de la musique arménienne moderne, avec Algiaz Mountain, la montagne Algiaz, et puis Incense Tree, l'arbre à encens, interprété par Arsène Petrosyan au doudouk.

d'entendre Comitas avec Alagias Mountain, la montagne d'Alagias, et puis l'arbre à encens dans l'interprétation de Doudouk d'Arsène Petrosian. Alors nous allons maintenant retrouver Francis Poulenc avec ses quatre motets pour un temps de pénitence. Le mot pénitence ici renvoie au temps liturgique qui précède Pâques, et plus particulièrement au dernier jour de la Semaine Sainte, marqué dans la tradition chrétienne par la méditation sur la souffrance, sur la solitude et puis sur la mort du Christ. Les textes choisis par Poulenc parlent de peur, parlent d'abandon, parlent de la tristesse ou encore de l'attente. Et ce qui est très frappant dans cette musique, composée dans les années 1930, après le retour du compositeur à la foi catholique, eh bien c'est la façon dont il va mêler une écriture chorale extrêmement raffinée à quelque chose de très nu, très bouleversant. Voici les quatre motets pour un temps de pénitence interprétés par le chœur of Trinity College de Cambridge, dirigé par Stephen Layton.

Et nous venons d'entendre les quatre motets pour un temps de pénitence de Francis Poulenc dans l'interprétation du chœur du Trinity College de Cambridge sous la direction de Stephen Layton. Voici à présent une nouvelle fois un changement de paysage sonore avec la voix de Fayrouz, cette immense figure du monde arabe qui a occupé une place presque unique dans la mémoire culturelle et spirituelle du Liban et du Proche-Orient. Voici Allah Mak Yahawana, que l'on pourrait traduire par « Que Dieu accompagne notre amour », une chanson où se mêlent la spiritualité, la poésie, mais aussi la nostalgie, dans cette voix immédiatement reconnaissable entre toutes.

Et nous venons d'entendre Fayrouz dans Alama Kia Hawana, que Dieu accompagne notre amour. Une chanson à la fois spirituelle, qui passe moins par la liturgie que par plutôt la poésie, la mémoire, et puis cette façon très particulière qu'a la voix de Fayrouz de suspendre un peu le temps. Alors, nous retrouvons à présent Jean-Sébastien Bach, mais dans une couleur sonore totalement inattendue avant la traditionnelle cantate de ce jour. Voici la fantaisie et fugue en sol mineur, BWV 542, non pas à l'orgue comme à l'origine, mais à l'accordéon, dans une transcription interprétée par Julien Beautemps. C'est une version étonnante qui fait entendre outrement la puissance architecturale et puis le souffle presque orchestral de cette musique que nous écoutons à présent.

entendre Jean-Sébastien Bach dans la Fantaisie et Fugue en sol mineur, BWV 542, ici dans une transcription pour accordéon, interprétée par Julien Beautemps. Alors nous continuons avec notre cher Jean-Sébastien dans son univers peut-être le plus profondément spirituel, la cantate, évidemment. Voici « A Charlotte et a Leader », la cantate BWV 172 que j'ai choisie pour vous aujourd'hui. Le titre signifie « Retentissez chant, résonnez corde ». C'est une cantate composée à Weimar en 1714 pour la fête de la Pentecôte. Et à cette époque, Bach vient tout juste d'être nommé Concertmeister à la cour de Weimar. Une fonction très importante qui lui impose notamment de composer bien régulièrement de nouvelles cantates pour les offices religieux. Et dans cette œuvre, tout est lié justement à l'idée de la Pentecôte. La descente de l'Esprit Saint, la lumière, le souffle, mais aussi la transformation intérieure. Les spécialistes soulignent souvent à quel point cette cantate est traversée par une énergie de célébration qui est presque théâtrale, avec quelque chose de presque opératique. Dès le grand chœur d'ouverture, Bach fait dialoguer les trompettes, les cordes, les voix dans une musique très festive, très lumineuse, avant de conduire progressivement vers des moments beaucoup plus intérieurs. Le texte alterne ainsi avec la louange, la prière, l'appel à l'Esprit-Saint et puis l'aspiration à une transformation spirituelle profonde. Nous entendrons cette cantate dans l'interprétation de l'Amsterdam Baroque Orchestra et puis du chœur de l'Amsterdam Baroque Choir sous la direction de Ton Kopman.

0: Et nous venons d'entendre la cantate de Pentecôte et à Chalet-Yali de BWV 172 de Jean-Sébastien Bach dans l'interprétation de l'Amsterdam Baroque Orchestra, de l'Amsterdam Baroque Choir sous la direction de Ton Kopman, avec notamment Barbara Schlick, Kai Wessel, Christophe Prégardien et Klaus Mertens. C'était une musique pleine de lumière et d'élan où Bach transforme eh bien, la fête de Pentecôte en immense mouvement de célébration et de souffle musical. Une belle façon de terminer cette édition de matinée sur RTS Espace 2. Merci à toutes et tous d'avoir partagé cette matinée avec nous sur nos ondes, entre musique sacrée et entre ces différentes traditions spirituelles de différents horizons. Je vous souhaite à toutes et tous un très beau dimanche, plein de lumière, de calme aussi peut-être, de musique bien sûr et de fêtes, de joie également. Dans quelques instants, vous retrouverez les services religieux. Quant à moi, je vous dis à dimanche prochain. Je vous souhaite une excellente journée à toutes et tous. Il est 9h sur RTS Espace 2, c'est le moment des informations.
1: Quentin Fray.
2: Alors, un petit instant, juste un petit souci pour ouvrir. Ça arrive tout de suite. Et voilà. Des sirènes aériennes et une nuit sous les bombes pour Kiev. Des explosions, des balles traçantes qui fendent le ciel. Une nouvelle nuit de bombardements et des dizaines de missiles balistiques russes se sont abattus sur la capitale ukrainienne. Et selon le maire de la ville, l'attaque a fait au moins un mort et 21 blessés. Une école aurait été touchée. Vladimir Poutine avait promis une riposte après une frappe ukrainienne meurtrière contre un lycée dans une zone occupée par la Russie. L'attaque en question avait fait au moins 18 morts et plus de 40 blessés entre jeudi et vendredi. Les États-Unis et l'Iran cherchent à finaliser un accord pour mettre fin à la guerre. Donald Trump évoque ce matin un compromis largement négocié qui prévoirait notamment la réouverture du détroit d'Ormuz. Le porte-parole du ministère iranien des Affaires étrangères confirme que Téhéran est en phase de finalisation d'un protocole d'accord avec Washington. L'épineuse question du nucléaire serait renvoyée à des négociations ultérieures. Puis dans le cadre de ces futures discussions, le Pakistan veut poursuivre dans son rôle de médiateur du conflit entre l'Iran et les États-Unis. Le Premier ministre pakistanais dit espérer accueillir très bientôt cette nouvelle séance de négociation de paix. D'autres pourparlers s'étaient tenus à Islamabad le 11 avril entre le vice-président américain J.D. Vance et de hauts représentants iraniens, mais sans succès. Et puis au Pakistan, encore au moins 24 personnes ont été tuées aujourd'hui dans une attaque à l'explosif. Elle visait un train transportant du personnel militaire dans la province du Baloutchistan, dans le sud-ouest du pays. Des militaires figurent parmi les victimes de l'attaque. 50 personnes ont aussi été blessées. Et pendant ce temps, une attaque israélienne sur le centre de la bande de Gaza a fait 3 morts cette nuit. 3 membres d'une même famille, dont un nourrisson. Une dizaine de blessés sont aussi à déplorer. Et comme à son habitude, l'armée israélienne affirme avoir frappé des dépôts d'armes du Hamas dans le centre de Gaza. Israël et le Hamas qui s'accusent quasi quotidiennement de violer le fragile cessez-le-feu en vigueur depuis le 10 octobre 2025. Depuis cette date, 890 Palestiniens ont été tués. Ils sont 5 dans les rangs de l'armée israélienne. Le Made in Switzerland dans le numérique marche bien. Plus de 80% de la population suisse fait davantage confiance aux services estampillés que ceux qui ne le sont pas. C'est ce que révèle un nouveau rapport de la Fondation Risico Dialogue publié aujourd'hui. En revanche, le sentiment général sur la numérisation s'inverse pour la première fois depuis 2020, alors qu'environ la moitié des gens pensent que l'IA peut créer des opportunités à l'avenir. Et de deux pour Christian Mingiu, le cinéaste roumain a décroché sa 2e Palme d'Or à Cannes hier soir. C'est son film Fjord qui a été récompensé. Un film qui met à jour les fractures des sociétés qui proclament leur tolérance et leur ouverture aux autres. Christian Mingiu avait décroché sa première palme en 2007. Il devient ainsi le 10e cinéaste à en compter deux. Un temps ensoleillé, surtout chaud aujourd'hui avec quelques rares cumulus en montagne dans l'après-midi. Il fait une vingtaine de degrés actuellement en pleine, mais le mercure va monter encore jusqu'à 29 degrés, 31 en Valais.
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4: Madame, Monsieur, bonjour. Notre matinée dominicale se poursuit sur RTS Espace 2 avec 2 heures de partage culturel et spirituel et en communauté. C'est la messe suivie du culte. Bienvenue à Vevey, à l'église Saint-Jean, Saint-Jean l'évangéliste. où nous nous apprêtons à participer à la solennité de la Pentecôte, une liturgie célébrée 50 jours après Pâques et qui clôt ce temps pascal. Merci à l'unité pastorale du Grand Vevey qui nous accueille ce matin. À la suite de la messe, aux alentours de 10h, vous retrouverez Laurence Villot à l'église Saint-François à Lausanne pour le culte réformé. Cette matinée est produite par RTS Religion en partenariat avec Cat Info et Ref Média. Pour vous accompagner au micro le temps de la messe, c'est Lucienne Bittard. La prise de son sur place est assurée par Jean-Claude Renoux et la régie à écu blanc par Bastien Testori. La Pentecôte, c'est une des fêtes chrétiennes les plus importantes. Elle célèbre le jour où le Saint-Esprit est descendu sur la centaine de disciples du Christ qui vivaient cachés dans le Cénacle de Jérusalem. Des gens simples, effrayés depuis la mort de leur maître, et pourtant, ils vont subitement se transformer en des porteurs courageux de la bonne nouvelle. Ils vont baptiser, évangéliser les gens autour d'eux, mais aussi bien plus loin dans d'autres nations. À la Pentecôte, les chrétiens célèbrent donc non seulement l'action de l'Esprit-Saint, mais aussi la naissance de l'Église. Une Église universelle, et c'est là l'autre miracle de la Pentecôte. Les disciples se retrouvent avec le don des langues. Ils peuvent se faire comprendre de tous les étrangers, la diversité des langues qui avait été imposée par Dieu aux humains orgueilleux. Vous vous rappelez, c'était après la construction de la tour de Babel, ou plutôt après sa destruction. Cette diversité ne fait plus obstacle à l'unité en Dieu. Au contraire, l'altérité est célébrée. Et cela tombe bien, puisque la solennité de la Pentecôte transmise ce dimanche par la RTS se déroule dans l'UP du Grand Vevey, une UP qui célèbre régulièrement en plusieurs langues, puisqu'elle accueille des communautés linguistiques espagnoles, italiennes et portugaises. Et ce sont les paroissiens de Saint-Jean-le-Baptiste à l'ouest de Vevey qui nous ouvrent leurs portes ce matin. Cette église a été bâtie à la fin des années 1960 et elle fait la part belle aux formes triangulaires, symbole peut-être de la Trinité, je ne sais pas quelle idée avait l'architecte. En tout cas, elle abrite des vitraux du maître verrier fribourgeois, Émile Aebischer, qu'on en appelait Yoki. Et avec ce beau soleil printanier, ses œuvres sont bien mises en valeur. C'est un grand plaisir et visuel, parce que Yoki est aussi un artiste renommé qui a collaboré à la création du Vitraux Musée de Romont. Si vous ne connaissez pas encore ce musée, cela vaut le détour. Et puisqu'on parlait de plaisir visuel, il y a aussi le plaisir des oreilles qui concerne plus les auditeurs et auditrices. Et nous pouvons compter ce matin sur des musiciens professionnels. Merci par avance à Daniel Robella à l'orgue, à Christian Wild à la trompette et à la chantre Béatrice Cambert. Il est temps de commencer cette liturgie. Elle est présidée par l'abbé Jean Glasson, curé et modérateur de l'UP Grand Vevey, qui en fera aussi l'homélie. Belle messe à vous tous et toutes.

Christ soit toujours avec vous. Frères et sœurs, avec tous les auditeurs de la radio, nous sommes heureux d'être réunis pour célébrer ce don de l'Esprit-Saint à l'Église fête de la Pentecôte. Pour vivre pleinement cette joie, préparons-nous à célébrer le mystère de l'Eucharistie en reconnaissant que nous avons péché.

0: Lecture du livre des Actes des Apôtres. Quand arriva le jour de la Pentecôte, au terme des 50 jours après Pâques, ils se trouvèrent réunis tous ensemble. Soudain, un bruit survint du ciel, comme un violent coup de vent. La maison où ils étaient assis en fut emplie tout entière. Alors leur apparurent des langues qu'on aurait dites de feu, qui se partageaient. Et il s'en posa une sur chacun d'eux. Tous furent remplis d'Esprit Saint. Ils se mirent à parler en d'autres langues, et chacun s'exprimait selon le don de l'Esprit. Or, il y avait résidant à Jérusalem des Juifs religieux, venant de toutes les nations sous le ciel. Lorsque ceux-ci entendirent la voix qui retentissait, ils se rassemblèrent en foule. Ils étaient en pleine confusion, parce que chacun d'eux entendait dans son propre dialecte ceux qui parlaient. Dans la stupéfaction et l'émerveillement, ils disaient « Ces gens qui parlent, ne sont-ils pas tous galiléens ? Comment se fait-il que chacun de nous les entende dans son propre dialecte, sa langue maternelle ? Partes, Mèdes et Alamites, habitants de la Mésopotamie et de la Judée, de la Cappadoce, de la province du Pont et de celle d'Asie, de la Phrygie et de la Pamphylie, de l'Égypte et des contrées de Libye, proches de Cyrène, Romains de passage, Juifs de naissance et convertis, Crétois et Arabes, tous nous les entendons parler dans nos langues des merveilles de Dieu. » Parole du Seigneur.
1: Nous rendons grâce.

Lecture de la lettre de Saint Paul apôtre aux Corinthiens. Frères, personne n'est capable de dire « Jésus est Seigneur » sinon dans l'Esprit Saint. Les dons de la grâce sont variés, mais c'est le même Esprit. Les services sont variés, mais c'est le même Seigneur. Les activités sont variées, mais c'est le même Dieu qui agit en tout et en tous. À chacun est donnée la manifestation de l'Esprit en vue du bien. Prenons une comparaison. Le corps ne fait qu'un. Il a pourtant plusieurs membres, et tous les membres, malgré leur nombre, ne forment qu'un seul corps. Il en est ainsi pour le Christ. C'est dans un unique esprit, en effet, que nous tous, juifs ou païens, esclaves ou hommes libres, nous avons été baptisés pour former un seul corps. Tous, nous avons été désaltérés par un unique esprit. Parole du Seigneur.

0: en nos cœurs et envoie du haut du ciel un rayon de ta lumière. Viens en nous, Père des pauvres, viens, dispensateur des dons, viens, lumière de nos cœurs.
1: Consolateur souverain, hôte très doux de nos âmes, adoucissante fraîcheur. Dans le labeur, le repos. Dans la fièvre, la fraîcheur. Dans les pleurs, le réconfort.
0: Ô lumière bienheureuse, viens remplir jusqu'à l'intime le cœur de tous tes fidèles. Sans ta puissance divine, il n'est rien en aucun homme, rien qui ne soit perverti.
1: Lave ce qui est souillé, baigne ce qui est aride, guéris ce qui est blessé. Assouplis ce qui est raide, réchauffe ce qui est froid, rend droit ce qui est faussé.
0: À tous ceux qui ont la foi et en qui tu et en toi se confient, donne tes 7 dons sacrés. Donne mérite et vertu, donne le salut final, donne la joie éternelle. Amen.

C'était après la mort de Jésus. Le soir venu, en ce premier jour de la semaine, alors que les portes du lieu où se trouvaient les disciples étaient verrouillées par crainte des Juifs, Jésus vint et il était là au milieu d'eux. Il leur dit « La paix soit avec vous ». Après cette parole, il leur montra ses mains et son côté. Les disciples furent remplis de joie en voyant le Seigneur. Jésus leur dit de nouveau « La paix soit avec vous ». De même que le Père m'a envoyé, moi aussi je vous envoie. Ayant ainsi parlé, il souffla sur eux et il leur dit « Recevez l'Esprit Saint. À qui vous remettrez ses péchés, ils seront remis. À qui vous maintiendrez ses péchés, ils seront maintenus. »

0: Chers frères et sœurs, tout d'abord un salut particulier aux pèlerins qui ont vécu la semaine de pèlerinage interdiocésain à Lourdes et qui sont représentés ce matin, nombreux, dans notre église. On a vécu une magnifique semaine à Lourdes. Et un salut particulier aux personnes malades, en situation de handicap, qui sont au cœur du pèlerinage interdiocésain de la Suisse romande à Lourdes et que nous pouvons rejoindre aujourd'hui et pour lesquels nous pouvons prier tout particulièrement à travers cette Eucharistie. À travers son histoire, grâce à la diversité des langues et des cultures, des confessions chrétiennes différentes et des institutions, notre pays a développé un grand sens du vivre ensemble, du consensus. La Suisse est petite, elle constitue une unité, mais se construit avec le défi d'une grande diversité. Et à l'heure actuelle, cet équilibre semble compromis. On constate que notre société occidentale se polarise au niveau politique, mais aussi religieux. L'actualité montre un engouement pour les extrêmes, extrême droite ou gauche en politique, mouvement intégriste en religion chrétienne ou non chrétienne. La bonne nouvelle de la Pentecôte est tout autre. Et vous l'avez entendu, à la dynamique mais fragile communauté de Corinthe, saint Paul écrit dans la deuxième lecture, « Prenons une comparaison, le corps ne fait qu'un, il a pourtant plusieurs membres, et tous les membres, malgré leur nombre, ne forment qu'un seul corps. » En effet, cette communauté était vraisemblablement très vivante, mais traversée par des divisions dues à la grande diversité culturelle, sociale et linguistique de ses membres. Et si l'on y réfléchit, déjà les 12 apôtres faisaient cette expérience. Quelle diversité entre les pêcheurs du lac, Simon-Pierre, André, Jacques et Jean, le publicain Matthieu ou le militant politique Simon le Zélote. Quand on lit les évangiles, on voit bien que ce groupe connaît des divisions, des tensions et des rivalités. Et le Christ Jésus s'en afflige, comme en Matthieu 17, 17, « Combien de temps devrais-je vous supporter ?» Et pourtant, ce groupe disparate va faire l'expérience d'une véritable communion possible au-delà des divisions. Les lectures de ce dimanche présentent deux moments où l'Esprit Saint est donné. Dans l'Évangile, le Christ ressuscité souffle sur eux alors qu'ils sont enfermés dans la peur de subir le même châtiment que leur maître. Recevez l'Esprit Saint et il leur donne la force de prolonger ensemble, chacun selon sa vocation, sa mission de miséricorde. Et dans le passage du livre des Actes des Apôtres, ils sont réunis en prière dans la chambre haute avec Marie, la mère de Jésus. Grâce à cette prière que l'on imagine intense après l'ascension de Jésus au ciel, ils trouvent le chemin pour donner un successeur à Judas en choisissant et en imposant les mains à Matthias. Puis le jour de la Pentecôte, 50 jours après Pâques, ils reçoivent l'Esprit Saint promis par le Christ. À travers ces expériences, ils reçoivent tous les fruits du Saint-Esprit que l'on trouve cités dans la lettre aux Galates au chapitre 5. Amour, paix, patience, joie, bienveillance, douceur. Et quelques versets plus haut, dans cette même lettre aux Galates, saint Paul constatait « Toute la loi est accomplie dans l'unique parole que voici, tu aimeras ton prochain comme toi-même. Mais si vous vous mordez et vous dévorez les uns les autres, vous allez vous détruire les uns les autres. Je vous le dis, marchez sous la conduite de l'Esprit Saint et vous ne risquerez pas de satisfaire les convoitises de la chair. » C'est donc l'unique Esprit qui seul peut conduire à expérimenter cette profonde unité dans la diversité. Les apôtres le reçoivent lorsqu'ils sont en contact vivant avec le Christ ressuscité en prière dans la chambre haute. Eh bien, pour nous, aujourd'hui, c'est la vie fraternelle, la prière de l'Église, l'écoute de la parole, les sacrements et au plus haut point l'Eucharistie qui nous mettent en contact vivant avec Jésus-Christ ressuscité. Et comme les apôtres, nous expérimentons la puissance de l'Esprit-Saint. Qu'il transforme nos vies, qu'il transforme nos relations personnelles, familiales et communautaires, qu'il renouvelle de l'intérieur notre Église catholique romaine, qu'il nous montre le chemin de l'unité avec tous nos frères et sœurs chrétiens, qu'il permette à tous les disciples du Christ de vivre, puis de rayonner l'Esprit-Saint qui veut conduire tout le genre humain à faire cette expérience bouleversante de la communion possible dans le respect de la diversité de chacun. L'Église, je crois, peut jouer un rôle déterminant pour aider notre société à ne pas basculer dans les écueils de la pensée unique, parfois de minorités qui cherchent à lyncher quiconque ne partage pas sa manière de voir. Alors, frères et sœurs, pourra se lever un peuple de frères et de sœurs, tendus vers Dieu, Père, Fils et Saint-Esprit, marchant ensemble vers la plénitude de son amour, où Jésus-Christ, la Vierge Marie, les saintes et les saints et les anges nous attendent pour chanter tous ensemble « Alléluia, louez Dieu !»
1: Nous sommes à l'église Saint-Jean à Vevey pour la transmission en direct de la messe sur RTS Espace 2. Nous venons d'entendre l'homélie de l'abbé Jean Glasson. Il nous invite à méditer sur le sens de l'expression « En Christ, nous ne faisons qu'un seul corps ». Pour la relire, rendez-vous sur la plateforme d'information cath.ch, un site entièrement refait. Vous la trouverez en tête de page dans la rubrique « En ce moment » ou en scrollant vers le bas.

0: Je crois en Dieu, le Père Tout-Puissant, Créateur du ciel et de la terre, et en Jésus-Christ, son Fils unique, notre Seigneur, qui a été conçu du Saint-Esprit, est né de la Vierge Marie, a souffert sous Ponce Pilate, a été crucifié, est mort et a été enseveli, et est descendu aux enfers. Le troisième jour est ressuscité des morts, est monté aux cieux, est assis à la droite de Dieu le Père Tout-Puissant, d'où il viendra juger les vivants et les morts. Je crois en l'Esprit Saint, à la Sainte Église catholique, à la communion des saints, à la rémission des péchés, à la résurrection de la chair, à la vie éternelle. Amen. À l'image des apôtres réunis avec la Vierge Marie, nous pouvons demander instamment l'Esprit Saint pour notre Église et pour chacune et chacun d'entre nous.
1: Viens, Esprit Saint, en nos cœurs. Prions pour l'Église qui connaît des joies, des réussites, mais aussi des doutes, des infidélités. Esprit Saint, envoie du haut du ciel un rayon de ta lumière.

Viens en nous, Père des pauvres. Prions pour nos contemporains qui sont dans la misère matérielle ou sont pauvres de bonheur, d'espérance, pauvres de sens. Consolateur souverain, sois leur adoucissante fraîcheur.

Ô lumière bienheureuse, prions pour les chercheurs de sens devenus victimes des sectes, de la manipulation, de l'emprise. Viens remplir jusqu'à l'intime le cœur de tous les hommes et femmes de notre temps.

donne la joie éternelle. Prions pour les chrétiens qui ont été récemment baptisés ou confirmés, pour ceux qui se préparent au mariage ou seront bientôt ordonnés. À tous ceux qui ont la foi, donne tes 7 dons sacrés.

Seigneur, écoute avec bonté les prières de ton peuple. Accorde à tous ce qu'ils te demandent et à chacun ce qu'il lui faut, par le Christ notre Seigneur. Amen.

Priez, frères et sœurs, que mon sacrifice, qui est aussi le vôtre, soit agréable à Dieu le Père Tout-Puissant. Nous t'en prions, Seigneur, selon la promesse de ton Fils, que les

Tu es vraiment saint Dieu de l'univers, et il est juste que toute la création proclame ta louange, car c'est toi qui donnes la vie, c'est toi qui sanctifies toutes choses par ton Fils Jésus-Christ, notre Seigneur, avec la puissance de l'Esprit Saint. Et tu ne cesses de rassembler ton peuple afin que du levant au couchant du soleil, une offrande pure soit présentée à ton nom. C'est pourquoi nous voici rassemblés devant toi, Dieu notre Père, et dans la communion de toute l'Église, nous célébrons le jour très saint de la Pentecôte où l'Esprit Saint s'est manifesté aux apôtres par d'innombrables langues de feu. Nous te supplions de consacrer toi-même les offrandes que nous apportons. Sanctifie-les par ton Esprit pour qu'elles deviennent le corps et le sang de ton Fils Jésus-Christ, notre Seigneur, qui nous a dit de célébrer ce mystère. La nuit même où il fut livré, il prit le pain. En te rendant grâce, il dit la bénédiction, il rompit le pain et le donna à ses disciples en disant « Prenez et mangez-en tous, ceci est mon corps livré

De même, après le repas, il prit la coupe. En te rendant grâce, il dit la bénédiction et donna la coupe à ses disciples en disant « Prenez et buvez-en tous, car ceci est la coupe de mon sang, le sang de l'Alliance nouvelle et éternelle qui sera versé pour vous et pour la multitude en rémission des péchés. Vous ferez cela en mémoire de moi. »

0: en faisant ainsi mémoire de ton Fils, de sa passion qui nous sauve, de sa glorieuse résurrection et de son ascension dans le ciel, alors que nous attendons son dernier avènement, nous t'offrons, Seigneur, en action de grâce, ce sacrifice vivant et saint. Regarde, nous t'en prions, l'oblation de ton Église et daigne reconnaître ton Fils qui, selon ta volonté, s'est offert en sacrifice pour nous réconcilier avec toi. Quand nous serons nourris de son corps et de son sang et remplis de l'Esprit Saint, accorde-nous d'être un seul corps et un seul esprit dans le Christ. Que l'Esprit Saint fasse de nous une éternelle offrande à ta gloire pour que nous obtenions un jour l'héritage promis avec tes élus, en premier lieu la bienheureuse Vierge Marie, Mère de Dieu, avec Saint Joseph son époux, les bienheureux apôtres, les glorieux martyrs et tous les saints qui ne cessent d'intercéder auprès de toi et nous assurent de ton secours. Et maintenant, nous te supplions, Seigneur, par le sacrifice qui nous réconcilie avec toi, étends au monde entier le salut et la paix. Affermis ton Église en pèlerinage sur la terre, dans la foi et la charité, en union avec ton serviteur, notre pape Léon, et notre évêque Charles, l'ensemble des évêques, les prêtres, les diacres et tout le peuple que tu as racheté. Écoute en ta bonté les prières de ta famille, que tu as voulu rassembler devant toi. Dans ta miséricorde, ramène à toi, Père très aimant, tous tes enfants dispersés. Pour nos frères et sœurs défunts, et pour tous ceux qui ont quitté ce monde et trouvent grâce devant toi, nous te prions. En ta bienveillance, accueille-les dans ton royaume, où nous espérons être comblés de ta gloire tous ensemble et pour l'éternité, par le Christ notre Seigneur, par qui tu donnes au monde toute grâce et tout bien.
1: Par lui, avec lui et en lui, à toi, Dieu le Père Tout-Puissant, dans l'unité du Saint-Esprit,

Unis dans le même esprit, nous pouvons dire avec confiance la prière que nous avons reçue du Sauveur. Notre Père qui es aux cieux, que ton nom soit sanctifié, que ton règne vienne, que ta volonté soit faite sur la terre comme au ciel. Donne-nous aujourd'hui notre pain de ce jour. Pardonne-nous nos offenses, comme nous pardonnons aussi à ceux qui nous ont offensés. Et ne nous laisse pas entrer en tentation, mais délivre-nous du mal. Délivre-nous de tout mal, Seigneur, et donne la paix à notre temps. Soutenus par ta miséricorde, nous serons libérés de tout péché, à l'abri de toute épreuve. Nous qui attendons que se réalise cette bienheureuse espérance, l'avènement de Jésus-Christ, notre Sauveur. Seigneur Jésus-Christ, tu as dit à tes apôtres, « Je vous laisse la paix, je vous donne ma paix. Ne regarde pas nos péchés, mais la foi de ton Église. Pour que ta volonté s'accomplisse, donne-lui toujours cette paix et conduis-la vers l'unité parfaite, toi qui vis et règnes pour les siècles des siècles. » Que la paix du Seigneur soit toujours avec vous. Dans la charité du Christ, donnez-vous la paix.

prions le Seigneur. Seigneur Dieu, tu accordes largement les dons du ciel à ton Église. Protège la grâce que tu lui as donnée. Que l'effusion de l'Esprit Saint agisse avec toujours plus de force et que cette nourriture

Brûle comme avec puissance, consume avec puissance tout mal au fond de vos cœurs et les éclaire par l'effusion de sa lumière. L'Esprit rassemble les peuples de toutes langues pour proclamer une seule foi, qu'il vous donne de persévérer dans cette même foi et de passer ainsi de l'espérance à la claire vision. Et que la bénédiction de Dieu Tout-Puissant, le Père et le Fils et le Saint-Esprit,

0: Nous voilà au terme de la messe radio de ce dimanche 24 mai, jour de la Pentecôte. D'ici quelques instants, je remercie tous ceux qui ont aidé à la préparation, notamment la petite famille de lecteurs et lectrices et les quatre servants de messe et les techniciens qui ont assuré tout ce beau travail aujourd'hui. Et tous ces rendez-vous pris pour tout de suite, pardon, il est temps de se rendre à Lausanne pour le culte réformé et de rejoindre Laurence Villot. Bonne semaine à vous tous et toutes. Et bonjour Laurence.
1: Bonjour Lucienne et bonjour à vous qui avez participé à cette messe à l'église Saint-Jean de Vevey ou sur les ondes. Il est maintenant l'heure du culte et nous vous souhaitons déjà un excellent dimanche.
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1: Bonjour à toutes et à tous. En ce dimanche de la Pentecôte, dans le christianisme, on commémore la descente de l'Esprit-Saint sur les apôtres et par là même la naissance de l'Église. Ce matin, nous sommes avec la communauté de l'Église Saint-François en plein centre de Lausanne et dans ce lieu, le culte se déroule le samedi soir. Il a donc été enregistré hier et au cours de ce culte, la scène a été célébrée. C'est avec le pasteur Jean-François Ramelet que nous vivons la célébration. Depuis 2011, il est responsable de l'Esprit-Saint, une oasis dans la ville à l'église Saint-François, un lieu qui allie la spiritualité et le dialogue entre théologie et culture contemporaine. Jean-François Ramelet fait également partie du conseil synodal de l'église réformée vaudoise, c'est-à-dire de l'organe exécutif. Côté technique, la célébration a été enregistrée par Eric Sauji à l'église Saint-François et Sébastien Testori qui gère ce matin la diffusion depuis les studios à Écublan. En ce jour de la Pentecôte, la prédication de Jean-François Ramelet s'articulera précisément autour d'un passage de la lettre aux Romains où Paul évoque l'Esprit de Dieu. Si l'Esprit de Dieu est souvent perçu comme une abstraction, l'apôtre en parle comme d'une voix avec laquelle il entre en dialogue. C'est justement ce dialogue intérieur que notre pasteur du jour a choisi d'explorer. Et il est accompagné par Jean Queneau pour les lectures de la Bible. Quant à la partie musicale de ce culte, nous entendrons l'organiste Anna Spirina ainsi que le TJ Quartet composé de Thomas Jadot à la guitare, de Pablo Klopfenstein au piano, de Nicolas Bircher à la contrebasse et de Solal Laval à la batterie. Tout de suite, ils nous font entrer en célébration avec Central Park West de John Coltrane.

0: Bienvenue. Bienvenue à vous toutes et tous. Vous qui êtes au loin, vous qui êtes proches, quelle que soit votre confession de foi, quelles que soient vos convictions, quelles que soient vos préférences affectives, vous êtes bienvenus. Que vous soyez à domicile, à l'hôpital, à l'EMS, dans une voiture, seul ou accompagné, l'Esprit lui-même nous unit pour que nous formions un seul corps. C'est nous toutes et tous qui célébrons ce culte. Vous aussi, qui nous écoutez, je vous invite à entendre ce psaume, ce poème à la place du psaume, l'éloge du vide. Il faut du vide pour attirer le plein, pour que s'explore le songe, pour que s'infiltre le souffle, pour que germe le fruit. Il nous faut tous ces creux et de l'inassouvi. Nous confessons notre péché. Dieu, notre Père, si notre cœur nous condamne, tu es infiniment plus grand que notre cœur. Malgré cette promesse, nous désespérons de nous-mêmes, de toi et des autres, dans le nom de Jésus-Christ. Amen.
1: Recueil Alléluia 35-03.

0: Elle est digne de confiance. Cette parole de l'évangile de Jean. Celui qui écoute ma parole et qui croit en celui qui m'a envoyé a la vie éternelle. Il ne vient pas en jugement, mais il est passé de la mort à la vie. Alléluia.
1: Recueil Alléluia 35, 03, strophes 2 et 3.

Béni sois-tu, souffle de Dieu, toi qui murmures à chaque humain qu'il est le bien-aimé de Dieu, appelé par son nom, suscité pour la vie. Nous nous tenons devant toi avec la diversité de nos histoires, mais tous habités par ce je ne sais quoi qui dialogue avec nous, en nous et qui nous appelle à l'espérance. Que ton souffle s'infiltre dans la lettre des Écritures et les anime pour qu'elles nous parlent en profondeur. Amen. Acte 2, versets 1 à 13. Quand le jour de la Pentecôte arriva, ils se trouvaient réunis tous ensemble. Tout à coup, il y eut un bruit qui venait du ciel, comme le souffle d'un violent coup de vent. La maison où ils se tenaient en fut toute remplie. Alors, leur apparurent comme des langues de feu qui se partageaient, et il s'en posa sur chacun d'eux. Ils furent tous remplis d'Esprit Saint et se mirent à parler d'autres langues, comme l'Esprit leur donnait de s'exprimer. Or, à Jérusalem, résidaient des Juifs pieux, venus de toutes les nations qui sont sous le ciel. À la rumeur qui se répandait, la foule se rassembla et se trouvait en plein désarroi, car chacun les entendait parler sa propre langue. Déconcertés, émerveillés, ils disaient « Tous ces gens qui parlent, ne sont-ils pas des Galiléens ? Comment se fait-il que chacun de nous les entende dans sa langue maternelle ? Parthes, Mèdes, Élamites, habitants de la Mésopotamie et de la Judée et de la Cappadoce, du Pont et de l'Asie, de la Phrygie, de la Pamphylie, de l'Égypte, et de la Libye cyrénaïque. Ceux de Rome en résidence ici, tous, tant juifs que prosélytes, crétois et arabes, nous les entendons annoncer dans nos langues les merveilles de Dieu. Ils étaient tous déconcertés, et dans leur perplexité, ils se disaient les uns aux autres. Qu'est-ce que cela veut dire ? D'autres s'esclaffaient. Ils sont pleins de vin doux. »

Romains 8, versets 14 à 16. Ceux-là sont fils de Dieu, qui sont conduits par l'Esprit de Dieu. Vous n'avez pas reçu un esprit qui vous rend esclave et vous ramène à la peur, mais un esprit qui fait de vous des fils adoptifs et par lequel nous crions « Abba, Père ». L'Esprit lui-même rend témoignage à notre esprit que nous sommes enfants de Dieu.

Pentecôte. Aujourd'hui, Dieu donne son esprit, son souffle de vie aux apôtres. Ça tombe bien. Du souffle, notre Église en manque. Lorsque l'on entend le récit de la Pentecôte, il fait rêver. Il fait rêver tout conseiller de paroisse, tout paroissien, tout ministre, tout conseiller synodal. Les apôtres qui n'ont pas fait polytechnique sont embrasés par l'Esprit et ils se mettent à parler des merveilles de Dieu. Que les apôtres parlent de multiples langues est certes spectaculaire, mais le plus déconcertant est ailleurs. L'inouï du récit est que les prosélytes venus à Jérusalem des quatre coins de l'horizon non seulement entendent les apôtres, mais les comprennent. Voilà le prodige de Pentecôte. Car c'est bien connu, vous le savez bien, il ne suffit pas de parler une même langue pour se comprendre. Nous en faisons l'expérience quotidiennement au travail, en famille, avec nos amis, au sein du couple, au sein de l'Église aussi. Se comprendre ne va pas de soi. Et ce que l'autre veut me dire ressemble parfois à du chinois. Aujourd'hui, à la suite des apôtres et de tant d'autres, nous continuons à prêcher les merveilles de Dieu, samedi après samedi, dimanche après dimanche. Nous continuons à les transmettre aux enfants, aux adolescents, aux jeunes. Mais qui s'en étonne encore? Qui s'en émerveille encore? Qui y prête même attention? Nous sommes un peu comme Paul lorsqu'il prêchait sur l'Aréopage à des Athéniens pourtant curieux, mais qui, à un moment donné de sa prédication, l'envoie balader, cause toujours. Aujourd'hui, c'est Pentecôte. Mais bon sang! Où est-il passé cet Esprit de Dieu qui renouvelle toutes choses? Nous en avons tant besoin. Dans les campagnes, on craint la sécheresse. En Église aussi, la sécheresse menace. L'inquiétude règne, la peur aussi, la peur de disparaître, tout simplement. Alors on murmure, comme jadis, le peuple hébreu au désert. L'Esprit Saint se serait-il détourné de nous? Mais où donc est-il passé? Ces questions, ces inquiétudes trahissent, je crois, un profond malentendu sur l'Esprit Saint. Certes, nous associons Pentecôte à l'émergence de l'Église. Mes chers amis, Dieu ne donne pas son esprit aux apôtres pour assurer la pérennité ou la survie de l'Église ou de nos institutions ecclésiales. Non. Par le don de son esprit, Dieu vise plus large. La vocation de l'esprit est de servir humblement, inlassablement et fidèlement le projet de Dieu pour le monde et la création tout entière. L'Esprit, le souffle de Dieu, est au service du projet de Dieu. Un projet qui n'est pas un idéal, qui n'est pas une abstraction hors sol, qui n'est pas un projet qui se contente de grandes et belles paroles et belles idées universelles, évanescentes, non. Mais un projet qui espère,
qui attend le renouvellement du monde et de l'humain et qui demande à s'incarner dans des personnes, dans des histoires de vie particulières, situées, la mienne, la vôtre, la nôtre. Ce renouvellement, espéré par Dieu, ne va pas sans changement, sans déplacement, sans bouleversement intérieur. Et parce que vous le savez mieux que moi, parce que nous sommes chacun et chacune rétifs au changement, ce renouvellement intérieur ne va pas sans frottement. Quand l'esprit souffle, ça résiste en nous. L'esprit désire faire de nous toutes et tous les témoins des merveilles de Dieu. Mais être témoin des merveilles de Dieu ne se résume pas à des paroles en l'air, fussent-elles pieuses. Être témoin ne se résume pas à dire « Seigneur, Seigneur », mais à mettre en pratique le projet de Dieu pour le monde, projet de justice, de solidarité, de partage. Ce projet que Jésus le Christ a si bien incarné. Être témoin dans le souffle de l'esprit implique donc un style de vie, des choix de vie. L'esprit nous appelle non pas à rompre avec le monde, mais il nous met parfois, plus sûrement qu'à son tour, à contre-courant de l'esprit du temps. Il faut y consentir. Toutefois, aucune illusion à se faire. Nous ne serons toujours que des témoins imparfaits. Et c'est pour cela que l'esprit ne nous mobilise jamais tout seul, mais qu'il nous relie à tant d'autres, cellules, communautés, églises, qui elles aussi ont la vocation d'être ensemble témoins de ce que pourrait être le monde lorsque Dieu y règne. Mais là aussi, pas d'illusion. La vie de nos communautés, la vie de nos églises offre parfois, pas toujours, mais parfois, un témoignage bien misérable des merveilles de Dieu. Et j'y contribue à cette misère. L'esprit, quand il souffle, nous invite donc aussi à cette introspection personnelle et collective, sans faux semblant. Mais comment l'esprit s'y prend-il pour nous parler? Dans sa lettre aux Romains, l'apôtre Paul évoque une conversation intérieure. Il écrit « L'Esprit lui-même rend témoignage à notre esprit que nous sommes enfants de Dieu. » L'Esprit noue donc un dialogue avec notre esprit, une conversation intime qui se joue dans les profondeurs de notre être. Et là, l'Esprit nous murmure « Souviens-toi que tu es enfant de Dieu. » Cela implique de se déprendre de soi pour faire place à cet autre. Lorsqu'on vient au monde, on ne choisit rien. L'enfant ne choisit pas ses parents. Les parents, s'ils peuvent désirer leur enfant, ne les choisissent pas non plus. La naissance est une pure loterie, avec ses gagnants et, hélas, ses perdants.
Et voilà que, dans ce vaste jeu de hasard qu'est la vie, l'Esprit de Dieu murmure à notre esprit qu'au commencement, nous avons toutes et tous été choisis par Dieu pour être les partenaires de son projet pour le monde. Oui, toi, avec tes limites que tu connais si bien, toi avec tes zones d'ombre, avec tes doutes, avec tes incohérences, tes compromissions, souviens-toi que tu as été choisi. Mais souviens-toi que tu n'es pas le seul à l'avoir été. Tout être qui vit a été choisi par Dieu, et non pas quelques-uns triés sur le volet. Autrement dit, souviens-toi que tu es infiniment plus que l'enfant de la matière, bien plus que la poussière dont tu as été tiré et à laquelle tu retourneras, fût-elle la poussière d'étoiles. Souviens-toi que tu es bien plus que l'agrégat des atomes, des molécules qui te composent. Cet agrégat a beau être si complexe, si prodigieux, il n'épuisera toutefois jamais le mystère de ton être. Ce que l'Esprit a à nous dire en profondeur, il le murmure avec délicatesse et retenue, car ces choses-là ne se hurlent pas. En dévoilant la teneur de cette conversation intime, l'apôtre Paul nous entraîne au cœur même de ce qu'est la foi chrétienne, à savoir une invitation à la relation, désirée par Dieu, attendue par Dieu, un appel d'air à être ailleurs qu'en soi. L'appel d'air que provoque l'Esprit en nous est un appel d'air ascendant. L'Esprit nous tire vers le haut. Cela n'a rien à voir avec une promotion, mais bien plus avec une libération. L'Esprit de Dieu vient nous alléger de nos inclinations à désespérer de nous et des autres. En dévoilant comment l'Esprit opère en nous, Paul nous permet aussi de comprendre pourquoi nous avons tellement l'impression que l'Esprit s'est détourné de nous. Dans les Écritures, l'ouïe est le sens que Dieu sollicite le plus chez l'homme. Et ce dialogue intérieur réclame de l'écoute, notre écoute. Et s'il y a un sens qui est dégradé aujourd'hui, détraqué aujourd'hui dans notre société, mais pas seulement dans notre société, dans nos églises, et à l'intérieur de nous-mêmes, c'est bien celui de l'écoute. L'écoute demande la patience, mais nous ne savons plus attendre. L'écoute demande de l'attention, mais nous sommes sans cesse surstimulés, captés par tant de distractions. L'écoute demande de la disponibilité à l'autre, mais la plupart du temps, nous sommes centrés sur nous-mêmes, sur notre moi, sur notre ego. Et à force de nous écouter parler, nous couvrons cet échange subtil et intime. L'écoute demande du silence, mais nous vivons sans cesse dans un monde de bruit permanent. Notre écoute est devenue pitoyable. Pas étonnant que nous n'entendions plus le murmure intérieur de l'Esprit de Dieu qui parle en nous pour nous renouveler. Alors aujourd'hui, comme tous les jours, j'ai envie de reprendre ces paroles de Samuel. Parle, Seigneur, ton serviteur écoute. Amen.

Dieu notre Père, envoie ton esprit sur le monde, qu'il suscite partout et en toutes circonstances des hommes et des femmes de bonne volonté. Nous te prions.

Envoie ton esprit de réconciliation partout où règne la division, la haine et où nous sommes tentés par la violence. Nous te prions.

Envoie ton esprit qui renouvelle toutes choses, afin que nous devenions des hôtes de ce monde soucieux d'en préserver la beauté. Nous te prions.

Envoie ton esprit d'unité sur l'Église universelle, sur les laïcs et ministres de notre Église, afin que nous soyons ensemble des témoins dans le monde. Nous te prions.

0: tout souci du monde et pour tous ceux et celles qui comptent sur notre intercession, nous te prions. Envoie ton esprit sur nous-mêmes et renouvelle en nous la foi, l'espérance et l'amour qui sans ton secours s'épuisent en nous. Dans le nom de Jésus-Christ.
1: Amen.
2: Recueil Alléluia 35-13.

0: Comme les épis, jadis épars dans les campagnes, et comme les grappes autrefois dispersées sur les collines sont maintenant réunies sur cette table, dans ce pain et ce vin, qu'ainsi, Seigneur, toute ton Église soit bientôt rassemblée des extrémités de la terre dans ton royaume. En Jésus-Christ, tu es notre unité.
1: Il est vraiment juste et bon de te rendre grâce, toujours et partout, Dieu, toi qui es souffle, inouï je ne sais quoi, brise ténue, haleine qui donne vie à la glaive dont nous sommes pétris, appel d'air qui libère de nos pesanteurs. Toi, la brise légère, vent qui souffle où il veut, nous te rendons grâce et nous chantons ta sainteté avec toutes ceux et celles qui nous ont précédés dans la foi.
2: Recueil Alléluia 62-41 et Psaume et Cantique 129.

0: Dans la nuit où Jésus fut livré, il se mit à table avec ses disciples, ceux-là même qui allaient le trahir, l'abandonner, le renier. Pendant le repas, il prit du pain, et après avoir rendu grâce, il le rompit et le leur donna en disant « Prenez, mangez, ceci est mon corps, faites ceci en mémoire de moi. » Ayant aussi pris la coupe et rendu grâce pour ce vin qui réjouit les cœurs, il la leur donna en disant « Buvez-en tous, car ceci est mon sang, le sang de l'Alliance nouvelle, répandu pour la multitude en rémission du péché. Faites ceci en mémoire de moi. Que tu fasses de nous tes hôtes nous étonnera toujours. »
1: Autour de cette table, redonne-nous la mémoire des paroles sources, des paroles vives et fraîches de Jésus-Christ. Redonne-nous la mémoire de ses gestes forts et insoumis, lui qui faisait accueil aux prostituées et aux collecteurs d'impôts. Redonne-nous la mémoire de sa mort en croix, qui révèle la violence dont nous sommes capables dans nos sociétés, nos familles, nos institutions et nos religions. Redonne-nous la mémoire de sa résurrection, qui nous donne l'assurance que rien ne pourra nous séparer de ton amour.
0: Que souffle ton esprit sur nous, nous qui sommes si souvent indisponibles, qu'il nous donne d'être présents. Que ton esprit creuse en nous du vide, de l'espace pour que tu viennes le remplir de ta présence. Que souffle ton esprit, lui qui converse avec notre esprit et qui nous rappelle sans se lasser que nous sommes tes enfants, et qu'il fasse de nous toutes et tous tes frères et des sœurs. Ainsi nous serons ton corps, présence réelle dans le monde et pour le monde, ainsi unis les uns aux autres. Nous te chanterons la prière de tes enfants.
2: Recueil Alléluia 62-21.

0: Le pain que nous rompons est communion au corps de notre Seigneur Jésus-Christ.
1: La coupe de bénédiction pour laquelle nous rendons grâce est communion au sang de notre Seigneur Jésus-Christ.
0: Autant cette communion est communion des saints, autant elle est communion des pécheurs, Christ, agneau de Dieu.
2: Recueil Alléluia 63-33 et psaume écotique 130.

0: Entends-tu cette conversation intérieure qui te glisse à l'oreille? Tu es enfant de Dieu. Si tu l'entends, viens autour de cette table où tu as ta place. Heureux sommes-nous, nous les invités à la table du Seigneur. Venez, car tout est prêt.
1: Recueil Alléluia 35-10 et Psaume et Cantique 335.

0: Âge. En moi, l'esprit fait tout. Il ajuste les cordes et il joue. Comment serait-ce moi? Je suis sa lyre. Il est mon chant.
1: Recueil Alléluia 4904 et Psaume et Cantique 239.

Lorsqu'il se fait homme, Dieu ne parle pas une langue sacrée réservée à quelques initiés, mais une langue toute simple, celle de la bénédiction. Et il est venu pour que nous l'apprenions, cette langue, et que nous la parlions, nous aussi, dans nos familles, sur notre lieu de travail, dans nos églises. À notre oreille, pour la route, l'Esprit glisse ces mots. Souviens-toi que tu es plus que la poussière à laquelle tu retourneras. Au nom du Père, du Fils et du Saint-Esprit.

C'est sur A Child is Born de Thad Jones que se termine ce culte à l'église Saint-François à Lausanne, un culte qui a donc été enregistré hier soir. Nous remercions le pasteur Jean-François Ramelet et Jean Queneau pour les lectures de la Bible et un grand merci au TJ Quartet ainsi qu'à l'organiste Anna Spirina. Pour réécouter ce culte, le site reformé.ch/culte ou le Play RTS, et si vous souhaitez laisser un commentaire, un numéro de téléphone, le 058 134 12 12. Je répète, le 058 134 12 12. Merci à Eric Sougy pour la captation sonore hier à l'église Saint-François et à Bastien Testeri qui assurait la diffusion ce matin depuis les studios à Écublan. Ce culte radio était produit par Mathias Wirtz avec la collaboration de

0: Maryse Frankhauser. Dimanche prochain, sur RTS Espace 2, le culte radio se déroulera à nouveau à l'église Saint-François et vous retrouverez Mathias Wirth pour le commentaire radio. Et dans quelques instants, vous avez rendez-vous toujours sur RTS Espace 2 avec Babel. Cette édition en rediffusion s'intéresse aux fausses idées qui circulent sur le christianisme. Dans un ouvrage qui pourfond les idées toutes faites, la théologienne catholique française Sylvaine Landrivon affirme que pour le Dieu des chrétiens, la relation est première. 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Bon dimanche à vous.
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0: battre en brèche les idées fausses qui circulent sur le christianisme pour, au final, mieux vivre sa foi. Tel est le pari de la théologienne catholique française Sylvaine Landrivon. En ce dimanche de la Pentecôte, c'est un entretien que nous vous proposons ce matin en nouvelle diffusion. Vous écoutez Babel, bienvenue à vous. Gabrielle de Sarzan, bonjour.
1: Bonjour Carole.
0: Vous avez entre les mains un petit ouvrage qui fourmille donc d'idées fausses.
1: Oui, l'autrice en a répertorié une centaine, comme au hasard. « Hors de l'Église, point de salut », où il n'y a pas de rapprochement possible avec la religion musulmane, ou encore plus sensible, « Le Nouveau Testament interdit l'homosexualité ». Des idées pourfendues en 2-3 pages, Sylvaine Landrivon s'appuie sur des travaux de biblistes, de théologiens, mais aussi d'historiens, de sociologues des religions, pour faire émerger une sorte d'essentiel du christianisme.
0: Et c'est une femme qui a du charisme.
1: Oui, alors elle est coprésidente de l'association féministe Magdala, anciennement comité de la Jupe, qui veut faire valoir les femmes dans l'Église catholique. Elle a écrit plusieurs livres, d'ailleurs, notamment sur la figure de Marie-Madeleine dans la Bible.
0: Et c'est une femme aussi qui la connaît bien, cette Bible.
1: Oui, et qui la lit avec intelligence, délicatesse, comme l'histoire, vous allez l'entendre, qui parle de Caïn et Abel, les fils d'Adam et Ève dans les textes. Caïn qui tue son frère Abel par jalousie, puisque Dieu préfère l'offrande de son frère à la sienne. Une histoire centrale pour Sylvaine Landrivon, mais avant d'entrer dans le détail de ses idées fausses, j'ai commencé par lui demander comment elle s'y était prise pour les organiser.
2: Dans ses idées répertoriées, j'ai essayé de construire une progression, depuis l'analyse du texte biblique jusqu'aux conséquences sociétales de son interprétation. Alors ce que j'ai fait, c'est que je commence par mettre en évidence les dérives qu'entraînent des traductions erronées ou bien des interprétations orientées, parce que toute la compréhension du message en est imprégnée et toute la suite va en découler. Alors je peux m'expliquer. Par exemple, si le début de la Bible, on traduit « humain » par « homme » au sens masculin du terme, on exclut aussitôt la moitié féminine de l'humanité, mais aussi la part féminine qui existe en chaque sujet masculin. Et ça, c'est très grave. Et cela commence dès les tout premiers versets. Ensuite, j'ai voulu utiliser cette étude pour dénoncer des idées fausses qui, aujourd'hui, servent d'appui à un christianisme identitaire qui, à mon sens, trahit l'Évangile. Ou bien dans le même ordre d'idées qui conduit à de surprenantes revendications d'un christianisme culturel, je le mets entre guillemets, puisque c'est une expression d'Éric Zemmour en France, et qui, comme le dit Anne-Marie Pelletier dans La Croix au mois de janvier, ce christianisme ne veut pas s'encombrer du Christ qui énonce ce qu'on n'a surtout pas envie d'entendre. Et c'est quand même un comble. Donc je pense, avec ce livre, qu'il faut revenir sur le fond du message d'un Dieu qui est un Dieu d'amour, qui accueille chacune et chacun dans sa singularité, qui est un Dieu surtout de miséricorde. D'où l'importance de remettre en place des notions comme celles de justice, de pureté, de sacralité.
1: Est-ce qu'il y a peut-être 2-3 idées fausses particulièrement dommageables selon vous ?
2: Oui, alors quelques idées m'ont servi de point de départ et elles sont au cœur de toute ma recherche. D'abord, bien sûr que l'amour est essentiel à toute spiritualité chrétienne, à toute vie chrétienne. Mais il ne doit pas masquer que sa source, son fondement sont en amont. Toute la Bible est centrée sur l'importance de la relation, du dialogue, parler logos avec quelqu'un. Sans échange, sans même sans interdit, comme dirait Lacan, dire à quelqu'un, il n'y a pas d'amour possible. C'est tout le sens de l'alliance qui est en jeu. Et aller à la rencontre de l'autre, quel qu'il soit, c'est le cœur du message. C'est un peu le fil rouge de tout le livre, cette affaire de relation qui est au cœur de tout ce que j'ai voulu exprimer. Et c'est pour ça que j'ai voulu déconstruire certaines idées.
1: Justement, si on regarde dans le détail, une de ces idées fausses, selon vous, c'est de dire qu'en christianisme, c'est l'amour qui est premier. Est-ce que vous pouvez nous en dire un peu plus en quoi c'est faux de prétendre cela avec un exemple concret ? Je crois que vous parlez de Caïn et d'Abel.
2: On sait que Caïn souffre de voir son offrande écartée et celle de son frère valorisée, alors que Caïn était le chouchou, le préféré, celui que sa mère disait avoir acquis par Dieu, d'où son nom, Caniti, ça veut dire « j'ai acquis », alors qu'Abel n'est qu'un souffle, une buée. Caïn se sent rejeté, il est jaloux, mais Dieu ne l'abandonne pas. Il l'aborde, il le prévient et il l'invite à relever la tête au lieu de laisser la place à cette bête tapie dans son cœur. Relever la tête pour rencontrer son frère et lui parler. Hélas, on connaît la suite, il n'y parvient pas, et de cette incapacité à communiquer naît la violence, qui tue l'amour. C'est pour ça que je pense que la relation, la communication est au cœur de tout le message. Il faut d'abord rentrer en contact avec l'autre pour que puisse naître l'amour. Si Cain est incapable de parler à son frère, forcément, sa douleur, sa haine le ronge et il tue son frère.
1: Cela nous amène à une autre idée fausse, hein, qui est celle de dire que le péché originel est celui d'Adam et Ève. Or, vous le soulignez, la première fois qu'il est question de péché dans la Bible, c'est pour qualifier justement cette attitude de Cain.
2: Enfin, c'est pas pour dire quand même qu'il n'y a pas une faute majuscule de la part des premiers humains. Ce qui nous ramène justement à la relation dans leur tentative démesurée et stupide de vouloir être comme Dieu, sicut Deus, c'est-à-dire de se vouloir autosuffisant, de vouloir se prendre pour le tout. Ça, ce sera une faute. Mais il n'y a pas de péché qui serait à l'origine comme si Dieu avait voulu insérer le mal dans l'humain qu'il aurait créé. Dieu est tout amour, il ne va pas mettre le mal au cœur d'un être humain qui est à son image.
1: Mais justement, le péché s'est utilisé pour qualifier l'attitude de Cain qui n'a pas su être en dialogue avec Abel. C'est ça qui est important.
2: Voilà, tout à fait. Parce que la consigne, ce que nous demande Dieu quand il a créé le premier humain, et il dit, c'est la seule fois où il dit que ce n'est pas très bon ce qu'il a fait. Cet humain seul, trop loin de lui, trop loin des animaux, a besoin d'un être en vis-à-vis, de quelqu'un qui soit son secours pour qu'il puisse y avoir dialogue. Parce que le cœur de l'alliance, alliance c'est ça, être en lien, en relation, il a besoin d'être avec quelqu'un à son niveau. Et c'est ce que Cain n'arrive pas à faire. Il n'arrive pas à être en relation, en lien avec Abel. Et c'est une illustration de ce péché. Les deux premiers humains ont essayé de se prendre pour le tout, de se passer de Dieu, d'avoir tout pour eux. Et là, c'est presque conceptuel, théorique. Avec l'illustration entre Cain et Abel, on voit au niveau anthropologique ce que ça donne. Si on marche la tête baissée, si on ne regarde pas l'autre, si on n'entre pas en dialogue avec lui, alors la violence arrive.
1: La véritable faute, c'est ne pas accepter le face-à-face avec autrui, c'est ça?
2: C'est exactement ça.
1: Et qu'est-ce que ça nous dit à nous aujourd'hui, Sylvaine Landrivon?
2: Ça nous dit qu'il faut être capable d'accueillir, d'être des êtres d'ouverture, d'être capable de regarder l'autre qui qu'il soit, sans se mettre de barrières, de discrimination. Il faut rentrer en dialogue, que ce soit avec des gens qui ne pensent pas comme nous au niveau politique, que ce soit des gens qui ne sont pas de notre religion. C'est ce que dit le pape Léon XIV quand il dit qu'il faut accueillir les migrants. Parce que oui, peut-être ils sont différents, peut-être qu'ils viennent d'ailleurs, mais ce sont nos frères et sœurs, quoi qu'il arrive. Et donc il faut accepter la relation et accueillir, être ouvert. Je crois que c'est ça le message de l'Évangile.
1: Maintenant, une autre idée fausse pour vous est celle de dire que la Bible est parole de Dieu. C'est même la première que vous épinglez, Sylvaine Landrivon, mais ça risque de faire sauter en l'air passablement de croyants, non?
2: Oui, je pense. Alors bien sûr, la Bible est d'abord et avant tout parole de Dieu. La seconde lettre à Timothée nous dit que toute écriture est inspirée par Dieu, et bien sûr qu'elle l'est. Mais, comme l'écrivait Paul Beauchamp, qui était un théologien jésuite du XXe siècle, Dieu, auteur de la Bible, n'enlève pas sa liberté à l'homme, auteur de la Bible. Ainsi, de même que pour tout chrétien, Jésus-Christ est vraiment Dieu et vraiment homme, la parole de Dieu est à la fois divine et humaine, sans que l'une supprime l'autre. Et c'est pour ça qu'elle nous est accessible aujourd'hui. Et puis en plus, l'exégèse contemporaine a montré que non seulement la Bible contient des emprunts aux mythes voisins, mais elle comporte un certain nombre de réécritures et d'insertions non authentiques. Par exemple, le déluge. On sait aujourd'hui qu'il reprend les éléments de l'épopée de Gilgamesh, qui date du XIIIe siècle avant notre ère. La Bible comporte de la violence et certains comportements étonnants, parce que justement ils viennent nous rejoindre dans nos expériences de vie pour pouvoir les corriger. Et quand je parle de réécriture, on sait également aujourd'hui que sur les 13 lettres de Paul, il n'y en a que 7 qui ont été écrites par lui. Tout ça pour dire qu'il faut comprendre que la Bible cherche moins à transmettre la vérité au sens historique qu'à viser un niveau symbolique et l'esprit du message. Et j'ai trouvé que c'était particulièrement frappant quand on parle des nombres dans la Bible. Alors, ça va rejoindre une autre des idées fausses que je développe, cette affaire des nombres qui sont souvent pris au sens littéral, arithmétique, au lieu d'être pris au sens symbolique. Par exemple, bon, on sait que le déluge dure 40 jours, que Moïse reste 40 jours sur le mont Sinaï, que les Hébreux vivent 40 ans dans le désert avant de parvenir enfin en terre promise, que Jésus passe 40 jours lui aussi dans le désert, que le temps du carême dure 40 jours. Or, avec un peu de bon sens, on sait bien qu'il ne faut pas 40 ans pour faire les quelques 500 kilomètres qui séparent l'Égypte de la Judée, même en se trompant. Et on repère évidemment la dimension symbolique qui nous apprend, chaque fois que le nombre 40 apparaît, qu'il est question d'un temps de purification, d'un temps d'épreuve, qui va permettre de mûrir, de grandir dans la foi. Et tout lecteur de la Bible en a clairement conscience sans que cela fasse débat. Et pourtant, et c'est là que je reviens à mon livre, le sujet devient nettement plus épineux si on choisit le nombre 12, parce que lui aussi il traverse toute la Bible. Jacob a eu 12 fils, les tribus d'Israël sont au nombre de 12, qui d'ailleurs ne correspondent pas exactement aux 12 fils de Jacob en termes de territoire, et on voit l'importance de conserver ce nombre 12 parce qu'il signale la prise en compte d'une totalité dans la responsabilité. Il s'agit avec ce nombre 12 de structurer une plénitude, comme l'année est composée de 12 mois. Alors vous me voyez sans doute venir. S'il est question avec ce nombre 12 de manifester symboliquement une organisation solide, que dire des 12 apôtres autour de Jésus? Pourquoi tout d'un coup s'agirait-il d'une valeur numérique stricte? S'il est mentionné 12 apôtres, c'est d'abord pour faire écho aux 12 tribus comme signe d'une nouvelle alliance qui ne renie pas ses fondements. Mais ce n'est qu'un symbole. D'ailleurs, Paul est apôtre et ne fait pas partie des 12. Et lui, il sait qu'il faut élargir le cercle des envoyés, y compris aux femmes. On le voit bien dans ses lettres. Il s'adresse à Prisca, à Chloé, il traite Junia d'apôtre remarquable, il parle de Lydie et d'autres encore. Et quant à celle qu'on nommera plus tard apôtre des apôtres, qui est Marie la Magdaléenne, alors je ne reviens pas sur les distorsions de la transmission de son histoire. Vous savez que j'ai écrit 3 livres sur la Magdaléenne, et on sait surtout tous que c'est la première à voir Jésus ressuscité, celle qu'il envoie annoncer la nouvelle à la communauté. Et pourtant elle n'a pas le titre d'apôtre comme Pierre ou Jacques, parce que c'est une femme. Mais qui dit cela ? Certainement pas le Christ, puisqu'il ne cesse de donner des charges importantes à des femmes. Alors si la hiérarchie catholique, pas les protestants mais les catholiques, abandonne la symbolique au profit de l'arithmétique, c'est peut-être pour rejeter toute possibilité d'inclure des femmes dans sa structure épiscopale. Et tant pis si cela exclut Paul ou intègre Judas. Voilà ce que je voulais essayer d'expliquer quand je parle de la façon de comprendre la Bible et de l'interpréter en y mettant des biais. Et donc, la Bible, oui, est parole de Dieu, mais pas que.
3: Je me suis aussi achoppée à l'idée fausse qui consiste à dire que le pouvoir de Dieu est tout de même sans limite, est celle que Dieu est tout-puissant. Alors c'est vrai que si on pense à toutes les horreurs qui ont jalonné l'histoire, comme les croisades, l'inquisition, les guerres de religion, la Shoah et aujourd'hui les massacres en Ukraine, au Soudan, à Gaza, bref, la toute-puissance de Dieu est difficile à comprendre.
2: Oui, ça c'est vrai. Mais le non-usage de sa toute-puissance, ce n'est pas un paradoxe, contrairement à ce qu'on pense. Parce que s'il n'use pas de sa toute-puissance, c'est parce qu'on est dans une histoire d'amour. Et que faire de la toute-puissance face à un être aimé? Si on en use, on transforme l'autre mais en marionnette, tout simplement. Tous les amants, les parents le savent. Il vient un moment où il faut donner sa liberté à l'être aimé, malgré les risques que cette liberté va lui faire prendre. Alors, certains courants, notamment juifs, ont parlé d'un mouvement qui s'appelle le Tzimtzum. Dieu se retire pour laisser l'être humain agir. Je ne crois pas que Dieu se retire. Moi, je crois qu'il demeure présent à nos côtés. Et alors, j'ai cherché une image, un peu simpliste certes, mais qui illustrerait peut-être ça. ce serait le moment où l'adulte apprend à un enfant à faire du vélo. À un moment, cet enfant qui apprend, il faut le lâcher. Alors on court un peu à ses côtés, puis on le laisse partir. Et on le sait bien qu'il y aura des chutes, et peut-être même un jour un accident grave. Mais est-ce que ce n'est pas le prix à payer pour qu'il trouve son autonomie ? Ce que je veux dire par là, c'est que l'amour interdit d'emprisonner ceux qu'on aime ou de trop peser sur eux. Et surtout, avec Dieu, Dieu sait bien, lui, qu'au terme, nous serons sauvés. Alors il peut nous laisser faire nos bêtises. Et du coup, ça résout le problème qu'avait Épicure, qui se demandait si Dieu était méchant ou pas, dans toute une question autour de ce qu'il pouvait faire avec sa toute-puissance. Moi, je crois que la toute-puissance, Dieu l'a abandonnée pour notre liberté, mais parce que son tout amour fait qu'au terme, il nous sauve tous.
3: Une autre façon de dire ce que vous êtes en train d'exprimer, c'est de dire que la toute-puissance de Dieu se manifeste sur le plan d'une relation dans laquelle l'être humain est partie prenante, c'est ça ?
2: Tout à fait. Et bien sûr que oui. Pour moi, la relation est au centre de tout. C'est tout le sens de la faute, celle de consommer du fruit de l'arbre, et justement de vouloir repousser Dieu, de se vouloir autosuffisant, au lieu d'accepter ce lien d'amour avec Dieu. Vous voyez le fil rouge, je reviens toujours à cette relation, à cette importance de ne pas couper le lien, jamais, ni avec Dieu bien sûr, mais il est à l'intérieur de nous, il suffit de le laisser nous parler et vivre avec nous, mais avec l'autre surtout, parce que c'est là qu'il s'exprime.
3: Donc la relation, hein, nous y revoilà. Est-ce finalement, selon vous, la définition du christianisme ? Dieu est relation ?
2: C'est ça, est alliance. Donc avec une première alliance dans le Premier Testament, où il nous crée à son image et nous invite à grandir jusqu'à sa ressemblance dans cette relation d'amour qu'il a créée avec nous, et dans le Nouveau Testament, où il se donne carrément dans la chair pour venir à notre rencontre comme notre frère. Quel meilleur lien de relation on peut trouver quand il dit à la Magdalénienne, une fois ressuscité, « Va vers mes frères, va leur dire que je monte vers mon Père qui est votre Père ». Il nous indique une relation d'horizontalité complète où il n'y a plus d'hiérarchie. Nous sommes toutes et tous frères et sœurs dans un lien qu'il faut faire grandir par amour. Et je crois que c'est vraiment ça le cœur du message.
3: Si on en vient maintenant à des questions morales, hein, j'ai pioché par exemple cette idée fausse comme quoi l'avortement est un crime. Vous dites d'abord que l'Église catholique persiste dans ses positions anti-avortement dès la conception, mais selon vous, l'Église agit dans les faits comme si, avant un certain seuil de maturation du fœtus, il ne s'agissait pas vraiment d'un être humain car il n'y a pas de funérailles ou de célébration en cas de fausse couche. Est-ce qu'il faut en conclure, Sylvaine Landrivon, qu'un embryon n'est pas un être humain quand il n'est qu'un amas de cellules ? Vous finissez en fait le sujet par une question.
2: Oui, parce que pour moi, c'est un sujet qui n'a pas de réponse définitive, parce qu'il s'agit de la sacralité de la vie. Simplement, ce que je voudrais souligner, c'est l'importance du soin apporté à autrui et le rôle de la miséricorde dans cette affaire. Je pense ici à la femme qui décide d'avorter. Il ne faudrait pas croire que c'est une situation facile, je suis sûre que c'est extrêmement dur. Et si les lois sociales sont désormais favorables, que les religions réformées l'acceptent, l'Église catholique parle encore de crime. Pour ma part, je suis incapable de dire si la vie commence à la conception ou plus tard. On sait qu'au XIIe siècle, quelqu'un comme Guillaume de Conches se posait déjà la question en se disant « Est-ce que l'âme entre dans le corps de l'embryon au moment de sa conception, au moment où l'embryon prend une forme humaine ?» Enfin, il y avait un grand débat jusqu'au XIIIe, XIVe siècle. Et puis, l'Église catholique a tranché et a décidé que l'être humain commençait dès la conception. Et comme vous l'avez rappelé, je le dis dans le livre, ce qui est paradoxal, c'est qu'on n'a jamais vu quand un couple est désespéré d'avoir perdu un enfant par une fausse couche. Je n'ai jamais vu de funérailles, alors que l'accompagnement dans les funérailles est quelque chose d'important pour l'Église catholique. On explique que c'est le moyen de justement de rentrer en relation avec Dieu et la communauté. Il n'y en a pas. Donc c'est peut-être bien justement que ce n'est pas si évident de mettre de la vie et d'accorder une vie humaine à un fœtus ou à un embryon de quelques jours, quelques semaines. Et moi ce que je voudrais montrer, c'est le lien qu'il pourrait y avoir avec la parabole du bon samaritain, quand on est face à une femme qui avorte. Vous vous souvenez que dans la parabole du bon samaritain, pour respecter la loi, le prêtre et le lévite laissent un blessé sans soin, parce qu'il ne faut pas rompre la loi de pureté. Et le bon samaritain, justement, lui, va s'occuper du blessé. Et c'est ce que nous demande le Christ, de venir en aide aux blessés. Alors cela nous dit peut-être quelle voie suivre pour aider une femme qui ne peut pas envisager une grossesse, parce qu'elle en est à son début et qu'elle n'a pas de projet pour l'enfant à venir. C'est elle le blessé, c'est à elle qu'il faut venir en aide, pas forcément valoriser une vie qui serait une vie de quelques cellules. Ça, c'est ce que je crois. Et pour moi, la ligne de conduite, c'est justement d'aider la femme en difficulté, parce que la loi d'amour est une loi de miséricorde. Et qu'avant de se projeter sur un enfant en devenir, s'il n'est encore qu'un tas de cellules, peut-être que c'est une vie. Mais la vie de sa mère, qui est une vraie vie dans la réalité, peut-être vaut davantage que celle de quelques cellules. C'est ma position, mais je veux bien en discuter et entendre d'autres points de vue.
1: Alors on finit peut-être ce tour totalement arbitraire de vos pages avec une question qui concerne les femmes, un terrain de prédilection pour vous. Vous mentionnez par exemple comme idée fausse le fait que le christianisme ne peut pas être féministe ou encore que les théologies féministes trahissent le message de l'évangile. Sylvaine Landrivon, on peut donc être féministe et croyante.
2: J'espère, parce que c'est mon cas depuis plus de 40 ans. Mais je me demande même comment trouver une contradiction entre les théologies féministes et l'Évangile. Et là, je me dis, on est devant le même paradoxe que lorsque le Vatican condamnait les théologies de la libération. Mais bon, comment est-ce qu'il faut lire le Nouveau Testament pour ne pas voir que nous sommes toutes et tous appelés à témoigner de la bonne nouvelle, sans la moindre discrimination ? Il faut quand même réaliser que c'est à la Magdaléenne que le Christ a confié le message de la résurrection. Et c'est à Marie, sa mère, qu'il a confié le bien-aimé, c'est-à-dire nous tous, pour fonder son Église. Tout est construit dans l'Évangile sur des piliers que sont les femmes. Marie à Cana qui lance le Christ dans la révélation. Ensuite, nous avons la Samaritaine qui va être la première missionnaire, la femme adultère pour repositionner le jugement. En Jean 19, on a Marie au pied de la croix, avec laquelle Jésus va constituer la première église. Et puis, au bout du compte, il y a encore la Magdaléenne, qui est la première des apôtres. Il l'envoie pour aller annoncer la résurrection. Comment on peut oublier toutes ces femmes et ne faire qu'un regard patriarcal? C'est impossible. Et d'autant que Paul l'avait bien compris, qui appelait apôtre aussi bien Junia qu'Andronikos. Quand les deux partent en mission, ils les traitent d'apôtres remarquables. Alors pourquoi est-ce qu'on dénie aux femmes la possibilité de transmettre la bonne nouvelle et la parole de Dieu? C'est contraire totalement à ce que voulait le Christ. Enfin, c'est contraire totalement à ce qui est écrit dans le Nouveau Testament, en tout cas. Donc je ne vois pas comment on pourrait ne pas être féministe en étant chrétienne. C'est l'inverse.
1: Et maintenant, peut-être pour conclure, Sylvaine Landrivon, comment ces pages, est-ce qu'elles ont déjà été reçues par le public jusque-là ?
2: Le but de ce livre, c'est de poser les questions et de se réinterroger sur des idées reçues qu'on croit acquises, définitives et qui ne le sont pas.
1: Mais est-ce que ça veut dire qu'on vit finalement mieux sa foi une fois qu'on est débarrassé des idées fausses que vous listez ?
2: Je crois que oui. D'abord parce qu'il faut sortir d'un monde de culpabilité. Et puis ce qu'il faut, c'est comprendre que le message fondamental de la Bible, c'est la relation, d'être à l'écoute de l'autre. On peut se disputer, on peut faire des bêtises, tout le monde commet des fautes. Mais au bout du compte, c'est l'amour qui gagne, c'est la miséricorde qui est première. Il faudrait être capable de s'ouvrir à la joie d'une rencontre, à cette alliance tant annoncée, et qui ne demande, comme partout dans la Bible, qu'un « me voici ». Cette « inéni » que clame Abraham à Dieu, et que redit encore Samuel. Et que dit autrement, mais que dit quand même Marie à l'ange, quand il lui propose de porter le Verbe de Dieu, elle dit que tout se passe pour moi comme tu l'as dit. C'est une façon de dire « me voici », je suis d'accord, de dire « oui à la vie ». Inneni, ça veut dire « me voici » en hébreu. Et c'est ce « me voici » qui nous engage dans une relation, qui nous oblige. Parce qu'elle nous dit « je suis prêt » ou « je suis prête ». Prête à rencontrer l'autre, prête à me tromper, prête, peu importe. Mais c'est exactement ce que dit Dieu à Caïn, et c'est pour ça que ce passage, vous aurez remarqué que je le reprends plusieurs fois dans le livre, c'est pour moi une révélation. Dieu dit à Caïn, relève la tête. Il ne faut pas marcher courbé. Saint Irénée le disait à sa manière, il disait, il faut croître vers Dieu, grandir. C'est comme ça qu'on devient à la ressemblance de Dieu. Mais pour grandir, pour croître, il faut relever la tête. Et relever la tête, ça veut dire croiser le regard de l'autre. Et si on croise le regard de l'autre, même si c'est un adversaire, alors on ne peut plus le tuer. Lévinas le disait beaucoup mieux que moi, c'est dans le visage de l'autre, dans le regard de l'autre, qu'on s'aperçoit de ce lien et de ce lien qui est indestructible. L'idée fausse qui est de dire « Ah, il faut aimer son prochain comme soi-même », oui, mais ça c'est impossible à faire, au quotidien, tout le temps. En revanche, regarder l'autre et lui dire « je suis d'accord » ou « je ne suis pas d'accord » et rentrer en dialogue, ça on peut y arriver.
0: Sylvaine Landrivon, autrice et théologienne catholique à votre micro, Gabrielle de Sarzan, et son livre s'inscrit dans toute une collection, je crois.
1: Oui, aux éditions de l'Atelier, ce livre « En finir avec les idées fausses sur le christianisme » fait suite à des titres consacrés au judaïsme et à l'islam dans la même collection, en effet.
0: Et on retient de cet entretien que le christianisme est avant tout relation.
1: Oui, et qu'il faut lever la tête, hein, oser entrer en relation, même quand on n'est pas d'accord. Je retiens par exemple cette phrase, c'est la rencontre avec l'altérité qui est premier. Une attitude peut-être à rappeler dans notre actualité perturbée.
0: En effet, Gabrielle de Sarzan, merci pour cet entretien. Un entretien à réécouter en tout temps sur le Play RTS à l'enseigne de Babel. Et si vous souhaitez réagir à ce que vous venez d'entendre, vous pouvez le faire en nous écrivant à babel@rts.ch.

0: Merci à José Moreno pour la réalisation de cet entretien et à Daniel Zacher, notre attaché de production. Babel referme ses portes, merci de nous avoir suivis. Tout de suite, c'est Marin Piguet et son émission Ensemble. Dimanche prochain, nous serons avec le théologien français Roland Maillère. Très belle suite d'écoute sur RTS Espace 2.
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3: Ensemble avec Sophia Muller en régie, soyez les bienvenus à vous qui nous écoutez à l'heure du brunch sur RTS Espace 2 pour ce rendez-vous convivial des chœurs, fanfares et autres ensembles de Suisse romande. Au menu de l'émission de ce dimanche, eh bien, nous commencerons par notre exercice d'échauffement. Aujourd'hui, de manière un peu particulière, puisque nous nous plongerons dans un élément d'archives à l'époque de l'émission Chant libre de Jean-Pierre Amann. Puis dans notre théorie des ensembles, nous recevrons deux représentants du chœur NC Vox en concert tout bientôt en Bavalais et dans le Chablais. Et puis, en fin d'émission, nous recevrons quelques représentants de l'ensemble Lumen Canor, l'ensemble vocal et instrumental qui monte depuis ce week-end l'opéra-spectacle dédié à Charles le Téméraire à Grandson. Merci d'être à l'écoute, nous sommes ensemble jusqu'à 13h.

Une ouverture pour ouvrir cette émission, en l'occurrence pour quatuor de saxophone. C'est Monsieur Pierre-Max Dubois qui a composé ce quatuor et dont le premier mouvement est une ouverture, justement interprétée à l'instant par le quatuor de saxophone du Luxembourg. Nous allons nous échauffer la voix d'ici quelques instants, mais d'abord on écoute Jean-Sébastien Bach.

0: Le grand Jean-Sébastien Bach et sa messe pour soli, chœur et orchestre et basse continue en la majeure, la Missa Brevis, son sixième mouvement Cum Sancto Spiritu dans l'interprétation de Raphaël Pichon à la tête de l'ensemble Pygmalion. Vous êtes à l'écoute d'Ensemble sur RTS Espace 2, il est l'heure de notre première séquence, ce sont les petits trucs et astuces des différents chefs de chœur qui souvent passent par cette émission, mais en l'occurrence en ce moment, on se plonge dans ces éléments d'archives. À l'époque de l'émission Chant libre de Jean-Pierre Amann, il avait reçu à son micro Thierry Dagron.
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2: On se lève maintenant, Thierry Dagron.
3: On se lève debout, bien droit, mais pas rigide. Et on va faire quelques consonnes explosives avec beaucoup d'énergie. Je vous propose un P, un K et un T. Et vous allez sentir que il y a un énorme travail musculaire qui se fait pendant l'énoncé de ce P, ce K et ce T. C'est la ceinture abdominale qui bouge et c'est seule la ceinture abdominale qui bouge. Les épaules restent immobiles. Et avec ça, on va sentir ce que l'on appelle le soutien du chant.
2: On imaginerait que un travail important se fait au niveau des lèvres.
3: Le soutien, bon, c'est un terme que chaque chef de chœur emploie. Et puis parfois les choristes savent pas ce que c'est ce fameux soutien. Où est-ce qu'il faut soutenir et qu'est-ce qu'il faut soutenir? Imaginez que toute cette musculature qui va du plexus solaire à l'épigastre, toute cette musculature de la ceinture abdominale élargie. Elle est une espèce de matelas sur lequel la voix pourra venir se reposer. Maintenant, le travail des lèvres, le travail de la mâchoire, c'est un autre travail qui vient en dessus, qui est un deuxième étage. Et justement, cette mâchoire, on est les premiers à avoir envie de la crisper si on est un peu fatigué, si on n'est pas à l'aise avec une partition. Et je vais vous proposer tout de suite un travail de décontraction de la mâchoire. Alors, je vais vous chanter ce petit exercice et puis après, on va en parler. C'est tout simple. On pratique cet exercice en chantant toutes les voyelles. Blablabla, blébléblé, bliblibli, blobloblo, blublublu, blublublu, ce que vous voulez. En montant à chaque fois d'un demi-ton. Et il faut faire ce bl, bla, bla, bla, en étant totalement détendu, en ayant une mâchoire de parfait crétin des Alpes, une mâchoire gâteuse. On ne bave pas sur la moquette, mais on reste complètement décontracté au niveau de la mâchoire. Le contraire de blablabla, blablabla, tout est tendu, et puis ça va aider à détendre ce maxillaire inférieur.
2: Comment fait-on pour sourire dans ces conditions? Parce que c'est important de sourire devant son public.
3: C'est très important de sourire devant son public, d'une part pour l'aspect esthétique et d'autre part pour la clarté des voyelles. Mais, cet exercice visait à autre chose, et on peut très bien sourire en ayant la mâchoire inférieure décontractée, ça n'empêche pas. Le sourire se passe plutôt sur la mâchoire, sur les lèvres supérieures, au niveau du nez. Et ça, c'est important de focaliser sur quelques points au niveau du sourire. Mais c'est indépendant de la mâchoire inférieure.
4: Blablabla.

C'est le chœur suisse des jeunes qui donnait de la voix à l'instant, dirigé par Nicolas Fink, dans cette pièce d'Antoine Schneider sur un texte de William Shakespeare, sonnet numéro 8.

Max Bruch, auteur de ces 8 pièces pour clarinette, alto et piano, en l'occurrence la deuxième indiquée Allegro con moto, et interprétée par l'ensemble Helvetica, composé d'Urs Hofstetler à la clarinette, Louis Chantreuil à l'alto et Sébastien Tortosa au piano. Dans l'enchaînement de cette pièce, ou en tout cas transcrite pour brass band, le brass band Emmental dirigé par Anton Helcher, cette fameuse chanson de Chuck Berry, Johnny B. Goode, une chanson que j'aime bien parce que c'est celle qui apparaît à la fin de Retour vers le futur dans ce fameux final interprété par Marty McFly dans le film. Quoi qu'il en soit, il est l'heure de rouvrir notre feuilleton de musique chorale helvétique. Nous nous sommes plongés depuis quelque temps dans cette cantate pour voix, chœur et orchestre de Michel Hostetler. Surge illuminare, que surgisse la lumière. En voici le début de la deuxième partie.

0: Surge Illuminare, une cantate pour voix, chœur et orchestre de Michel Ostetler, notre feuilleton de musique chorale helvétique. Yves Bunion à la tête de l'orchestre de chambre de Lausanne, ainsi que du chœur d'oratorio de Montreux. La participation dans cette cantate également de Gilles Cachemaille, baryton. Vous êtes à l'écoute d'Ensemble sur Espace 2 et il est l'heure d'ouvrir notre grand livre encyclopédique.
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0: Et ce dimanche, nous sommes à la lettre N comme NC Vox, le nom de cet ensemble vocal, de ce chœur, qui est avec deux de ses représentants autour de la table avec moi aujourd'hui. Bonjour Joël Dubosson et Marilyn Martenet. Bonjour à tous les deux.
2: Bonjour.
3: Bonjour.
0: On va présenter ensemble ce chœur NC Vox et on va commencer par le début. Racontez-nous comment a commencé cette aventure assez récente, je crois, à partir de 2018. Qu'est-ce qui a motivé la création de cet ensemble, Joël Dubosson?
3: Alors en fait, c'est un rêve de notre directrice, Laurence Latuan-Aventé. Elle a toujours été passionnée par le chant choral. Elle a dirigé un chœur depuis très jeune, elle avait 15 ans. Et puis, elle a voulu regrouper autour d'elle des passionnés de chant choral qui aimaient transmettre des émotions. Et avec son réseau, avec les gens qu'elle connaissait, petit à petit, elle a décidé de fonder ce chœur, qui est pas un chœur de village ou un chœur de paroisse. Donc on est un chœur qui est basé à Colombey, donc en Valais, mais qui regroupe des chanteurs et des choristes d'un peu tout le Valais romand.

0: Donc, éclaircissons peut-être également le nom de l'ensemble NCVOX. Qu'est-ce que ça veut dire exactement et comment est-ce que vous l'avez choisi? Est-ce que vous voulez nous raconter, Marilyn Martinet?
1: Alors en fait, c'est notre directrice hein, qui a choisi le nom de sa chorale. Elle l'a gardé secret un bon moment. Hein. On avait commencé la chorale, on savait toujours pas exactement comment on allait s'appeler. On a fait quelques répétitions, puis ensuite elle nous a dévoilé le nom qu'elle avait choisi, NC Vox. NC pour Nouveau Cœur,
0: Tout simplement.
1: tout simplement.
2: Oui, peut-être pour ajouter, c'est vrai que au départ, elle n'avait pas forcément d'idée de nom de chœur et elle avait déjà les chanteurs, mais elle n'avait pas le nom. Donc, elle a créé des groupes de discussion et puis comme elle n'avait pas de nom, elle a mis NC pour Nouveau Cœur. Puis à la fin, bah, c'est
0: C'est
2: resté.
0: resté, oui,
2: Voilà.
0: tout à fait. Et donc, est-ce que en 6 ans d'existence désormais, non, même 8, si je calcule bien, est-ce que vous diriez que le chœur s'est désormais créé une identité propre après ces quelques années de création?
2: Alors oui, c'est vrai qu'on est un chœur assez particulier, enfin dans le sens où on a un répertoire qui est assez défini. Donc nous, c'est le chant sacré. Donc qui dit chant sacré, c'est pas seulement du chant religieux, mais c'est aussi des pièces qui nous amènent vers le beau, vers le bien, vers la nature. Surtout, ce qui nous différencie peut-être, c'est qu'on se produit uniquement en concert dans des églises. Et puis, on a aussi comme particularité toutes nos prestations se font sans partition.
0: Est-ce que, à titre personnel, vous étiez dans le chœur déjà à la fondation de l'ensemble? Est-ce que c'était, vous avez fait partie de ce premier groupe? Comment est-ce que vous l'avez intégré? Est-ce que vous aviez déjà une expérience chorale aussi préalable?
1: Oui, alors tout à fait, on était Joël et moi dès le départ, on a été un peu approchés, enfin Laurence nous a demandé que si on était intéressé de faire partie de son chœur. Et puis personnellement ça m'a tout de suite parlé. Je connaissais déjà un peu Laurence parce que j'avais fait le chœur des jeunes de Trois-Torrents à l'époque. Et puis j'ai toujours aimé le chant. Et puis quand elle m'a proposé cette aventure en fait, j'ai tout de suite adhéré à son projet.
2: Et moi, c'est un peu pareil. C'est vrai que ça fait 26 ans que je chante dans des chœurs.
0: Est-ce que désormais le groupe aussi a un peu évolué au niveau de ses membres ou est-ce que c'est quand même resté relativement fidèle au groupe de base?
2: Alors, il y a un groupe, un noyau de base qui est là depuis les débuts, mais après, au gré des saisons, au gré des envies, ben voilà, il y a des membres qui quittent le groupe, il y en a d'autres qui arrivent, et c'est assez ouvert. Et c'est vrai que le but, c'est d'être passionné. Donc, s'il y a une baisse de passion, et ben en général, les gens nous quittent.
0: J'imagine qu'il y a aussi, d'une certaine manière, l'enjeu de garder l'équilibre dans les registres. C'est assez facile à garder cet équilibre-là.
1: Alors c'est vrai que ça doit pas être si évident que ça pour notre directrice, j'avoue, parce que c'est les chanteurs, pas chanteuses, mais chanteurs sont plus difficiles à trouver en principe. Et pour garder un équilibre entre les hommes et les femmes, et voilà, c'est il faut chercher ou des fois on a non ouais, là je Il faut, enfin, c'est pas toujours évident de trouver cet équilibre, effectivement.

0: Ce dimanche, avec Joël Dubosson et Marilyn Martenet de l'ensemble vocal NC Vox, vous avez parlé de votre répertoire du chant sacré a cappella. C'est un choix relativement fort. Est-ce que c'est parce que c'est une musique qui vous apporte particulièrement quelque chose au niveau humain et musical?
1: Alors oui, c'est vrai que pour nous, le chant sacré, ça permet d'aller peut-être au-delà de la technique vocale, mais c'est vraiment de partager une émotion. Ce qui est très important pour nous, dans le cadre de nos répétitions, mais aussi de nos concerts, c'est de pouvoir transmettre. C'est pour ça aussi qu'on se détache des partitions. On veut pas qu'il y ait de barrières et le plus important, c'est cette transmission. Et je pense que les chants sacrés, ben, sont particulièrement adaptés pour ça.
0: Est-ce que ce chant sans partition, donc par cœur, c'est quand même quelque chose de compliqué, une rigueur difficile à laquelle il faut s'astreindre, ou est-ce que justement on est motivé par le franchissement des barrières qu'elles peuvent être parfois entre les personnes de l'ensemble?
2: Alors tout à fait, chanter sans partition, c'est un peu une contrainte au début parce qu'on a beaucoup de textes à apprendre et tout ça, mais au final, chanter sans partition, ça procure beaucoup plus de plaisir parce qu'en fait, on peut être plus en communion avec le public, on peut plus ressentir le chant, donc il y a un peu de contrainte, mais c'est quand même beaucoup de plaisir à la fin.
0: Au niveau du travail, est-ce que les partitions, on les lâche rapidement ou est-ce que c'est seulement quelques jours, quelques semaines avant les concerts?
2: Alors, en principe, on devrait les lâcher le plus rapidement possible, hein, parce que comme ça, on peut plus ressentir la musique. Mais des fois, il y a des chants qu'on arrive moins bien à apprendre, et du coup, on a besoin de la partition encore assez longtemps. Mais le but, c'est quand même de la lâcher le plus rapidement possible pour vivre vraiment le chant.
0: Est-ce qu'en lâchant rapidement aussi la partition, ça permet de rentrer plus profondément dans le travail musical ou c'est le travail de la voix? Est-ce que c'est du coup NC Vox un bon cœur pour progresser vocalement aussi individuellement?
1: Alors oui, je pense que tout à fait. C'est vrai que on a toujours une période de déchiffrage à la fois de la musique et puis d'apprentissage des paroles, mais notre directrice fait aussi un planning. Donc on a pour telle date, on doit savoir jusqu'à telle lettre, etc. Et ensuite, assez rapidement, comme disait Marilyn, tout ça, c'est derrière. La technique vocale, solfège, c'est acquis et on part uniquement dans la transmission, dans l'émotion, dans ce qu'on veut faire ressentir à notre public.
0: Et ce qui donne peut-être aussi plus d'ampleur à votre musique, au chant a cappella par cœur, ce sont les lieux dans lesquels vous vous produisez. Toujours des lieux assez solennels. Et puis, on va venir à votre prochain programme. Vous allez chanter dans de nombreuses églises de la région pour plusieurs dates de concerts. Ces lieux, c'est toujours des choses qui vous portent aussi pendant les concerts et qui peut-être apportent une touche supplémentaire à votre manière d'aborder ces concerts.
1: Alors oui, c'est vrai qu'on se produit essentiellement dans des églises. Et c'était aussi un but dès le départ, que la musique soit en concordance avec le lieu dans lequel on se produit. Et puis c'est vrai que pour nous, il n'y a rien de plus beau que de se produire dans une église.
0: Peut-être même au-delà des questions acoustiques aussi par rapport à toute l'histoire, la symbolique que peut représenter aussi une église en dialogue avec la musique, votre répertoire.
2: Oui, alors tout à fait, nous, ce qu'on aime aussi, enfin, moi aussi particulièrement, c'est transmettre une émotion, de faire ressentir, vibrer la musique jusqu'au public. Et puis c'est vrai que les églises, c'est des lieux qui se prêtent particulièrement bien pour transmettre une émotion et faire ressentir les notes et la musique.
0: Jusqu'à maintenant, vous avez beaucoup parlé, Joël, Marilyn, d'émotions, de moments de communion ensemble. J'imagine que ça doit marquer, qu'il doit y avoir déjà des événements marquants qui ont eu lieu, des souvenirs peut-être plus profonds que certains. Quels sont les premiers souvenirs qui viennent à votre esprit quand on parle du chœur NC Vox?
1: Alors, je pense que déjà, c'est la rencontre entre nous. C'est vrai que petit à petit, comme je le disais, on est des choristes qui viennent d'un peu tout le Valais, donc on se connaissait pas forcément. Il faut créer ces liens entre nous, et on a eu des sorties, des rencontres aussi extra répétitions, extra concerts. Mais c'est vrai que chaque fois qu'on est à l'extérieur ou qu'on participe à un repas ou autre, on chante aussi parce que c'est quelque chose qu'on aime faire. Et puis en termes d'événements, c'est vrai qu'il y en a eu plusieurs. On a eu notamment la chance de participer à un concours lors de la dernière fête cantonale de chant. C'est aussi des choses qui nous unissent et puis qui nous challengent. On était très satisfaits. On peut aussi se produire un peu ailleurs que nos terres valaisannes.
0: Marilyn, est-ce qu'il y a aussi parfois des moments spéciaux pendant un concert? Tout d'un coup, on ne sait pas trop pourquoi, mais un concert est plus particulier qu'un autre?
2: Absolument, oui. Parfois, il y a un chant qu'on a fait le concert d'avant qui s'est bien passé. Et puis, tout d'un coup, on peut être pris par l'émotion. Donc ça, c'est vrai que ça peut nous gagner et gagner le public aussi. Il y a souvent des personnes aussi dans le public qui sont très émues. Et ça, c'est aussi quelque chose qui nous touche. Moi particulièrement, en tant que chanteuse du chœur NC Vox, de voir quelqu'un qui est touché par notre interprétation, notre musique, je crois que c'est un des plus beaux cadeaux qu'on peut recevoir en tant que chanteur.

0: Le chœur NC Vox ce dimanche avec Joël Dubosson et Marilyn Martenet. Pour en venir à votre prochain concert, je voulais savoir comment est-ce que se définissent précisément les choix des pièces pour les programmes. Est-ce que c'est votre directrice qui les choisit et, ou est-ce qu'elle en discute avec vous? Comment est-ce qu'on construit un programme de concert précisément?
1: Alors c'est vrai que c'est essentiellement notre directrice qui choisit le répertoire. Maintenant, on aime à dire que tout le chœur est un peu la commission musicale. On peut lui envoyer des choses qu'on entend, des pièces qu'on a découvertes, voilà, on lui transmet après avoir la faisabilité, avoir aussi si on essaye toujours de déterminer une sorte de thématique autour de nos concerts. Les prochains qui vont arriver, c'est la nature et l'amour. Donc il faut que des pièces, elles soient bien par rapport à cette thématique-là.
0: Et puis, toujours beaucoup de dates pour un seul programme, un seul concert, des dates qui s'enchaînent. En l'occurrence, il y aura déjà 6 dates prévues pour le prochain concert. On va peut-être pas toutes les donner, mais en tout cas, le week-end prochain, vendredi et dimanche, d'abord à Trois-Torrents et puis à Saint-Maurice. Le fait de faire toujours autant de dates différentes, c'est pour quelle raison? C'est pour rentabiliser le travail, étendre la durée du plaisir dans cette tournée de concert. Ça demande de l'endurance aussi?
1: Alors oui, ça demande de l'endurance, mais par contre, ce qu'on recherche nous en tant que choristes, ben c'est de se produire, c'est de montrer aussi le travail qu'on a effectué tout au long de la saison. Et puis, donc il y a cet élément-là de se dire, ben si on travaille toute une saison, c'est un peu frustrant de se produire qu'une seule fois lors d'un concert annuel. Donc on démultiplie les dates. Et puis il y a aussi un aspect un peu plus pratique, c'est que en tant que choriste, on aime chanter, mais pour faire vivre un chœur, il faut aussi quelques moyens financiers. Et puis organiser une kermesse ou un loto, c'était pas forcément ce qu'on voulait faire pour renflouer les caisses. Donc on préfère faire plus de concerts et puis comme ça on se fait plaisir.
0: Marilyn, l'endurance qu'il faut pour tenir tous ces concerts, elle est aussi portée justement par la cohésion de groupe et le répertoire, la musique qui est porteuse.
2: Absolument, c'est quelque chose qui nous porte. Et puis, comme disait Joël, on a travaillé toute une saison. On a envie d'offrir au public ce qu'on a travaillé. C'est du travail, mais c'est du plaisir. Et puis, le fait de pouvoir le faire plusieurs fois, chaque concert est différent en même temps. Donc c'est chaque fois une nouvelle expérience. Et puis avec le cœur, on aime toujours se retrouver et puis partager ces moments. Ben, c'est un peu le but final finalement.

0: Marilyn et Joël du chœur NC Vox, on arrive déjà gentiment au terme de cet entretien, mais avant de vous laisser partir, il y a un petit passage obligé au cours de l'interview. C'est une petite liste de propositions. À chaque fois, je vais vous donner deux possibilités. Vous devez me dire laquelle vous préférez parmi les deux. Et puis, si vous avez envie d'en débattre ou de discuter vis-à-vis d'une anecdote sur le chœur NC Vox, vous êtes invité à la partager. C'est parti. On commence avec quelques compositeurs. Vous êtes plutôt Thomas Tallis ou Giovanni Palestrina?
1: Ouf, bonne question. Alors moi, j'aime bien Palestrina.
2: Moi, je rejoins ses jouets, oui. Oui.
0: Vous êtes plutôt Heinrich Schütz ou Claudio Monteverdi?
2: Moi, je dirais Monteverdi.
1: Ouais, je suis pas un expert, mais ouais, je te suis, Monteverdi. Pourquoi pas?
0: Pour un répertoire un tout petit peu plus contemporain, vous êtes plutôt Ola Gelio ou Carl Jenkins?
2: Ah, alors là, c'est compliqué parce que franchement, j'adore les deux. Mon cœur est partagé. J'aime beaucoup les deux.
1: Moi, ce serait plutôt Carl Jenkins.
0: Dans un autre registre, vous êtes plutôt Beatles ou Rolling Stones?
2: Beatles.
1: Beatles.
0: Un lieu rêvé pour chanter à l'international, ce serait plutôt Notre-Dame de Paris ou la Basilique Saint-Pierre à Rome?
1: Les deux pourraient être sympas, hein, on est ouvert. Ouais, la Basilique Saint-Pierre, je pense.
2: Ouais, moi aussi, plutôt.
0: Si on en revient à vos nombreux lieux de concert dans la région, ce serait parmi les prochains plutôt l'église de Murat à Colombey ou l'église de Trois-Torrents?
2: Ah bah là on va dire moi je vais dire Trois-Torrents, c'est mon village.
1: C'est le mien aussi, donc Trois-Torrents.
0: Pour une promenade, vous êtes plutôt lac de Tannay ou glacier du Trien?
2: Lac de Tannay, moi.
1: Ah, moi j'aime bien le glacier du Trien quand même.
0: En matière de musée, vous êtes plutôt musée des arts du Valais ou musée des Bises d'Ayen?
1: Ah bah moi j'ai le vertige, alors plutôt le musée des arts du Valais.
2: Non, alors moi je dirais les bises plutôt.
0: Et puis finalement, en termes de spécialité fromagère de la région, vous êtes plutôt fondue aux tomates ou raclette?
1: Ah, alors moi fondue aux tomates, clairement.
2: C'est vrai?
1: Ouais.
2: Ah, une bonne raclette.
1: Oui, aussi.
2: Ouais, une bonne raclette.
0: Eh bien, merci à tous les deux, Joël Dubosson et Marilyn Martenet, du chœur NC Vox, de vous être prêtés à ce petit jeu et puis d'être venus nous voir ce dimanche. On rappellera donc que le chœur NC Vox donnera tout bientôt ses prochains concerts de chants sacrés, à commencer par vendredi prochain à 20h à l'église de Trois-Torrents, et diverses dates jusqu'au 14 juin, avec deux concerts même, hein, le 14 juin du côté de Viona ainsi que de Corin. On espère que vous aurez de tout beaux concerts. Peut-être une dernière question, comment est-ce que vous imaginez la suite de l'ensemble? Est-ce que vous-même vous imaginez encore y chanter de nombreuses années? Si vous avez un souhait pour l'évolution du chœur, quel serait-il?
1: Alors pour ma part, ben oui, j'aimerais bien pouvoir encore continuer quelques années, ça va, je pense que je peux le faire, et puis surtout d'aller toujours dans cette recherche-là, dans le même état d'esprit qu'on a depuis le début.
2: Oui, moi aussi, j'espère continuer encore longtemps, c'est vraiment quelque chose qui me plaît beaucoup, et puis le partage au fait, justement, le fait de pouvoir partager, d'entrer en communion avec les personnes à travers le chant, c'est quelque chose qui me plaît beaucoup, donc j'espère continuer longtemps.
0: Pouvoir partager également peut-être avec d'autres ensembles vocaux, instrumentaux, des collaborations, ça peut s'imaginer aussi pour l'avenir?
1: Alors je pense que oui, c'est vrai qu'on est ouvert à aussi, et je pense que ce serait bien des échanges sur d'autres cantons ou à l'international, pourquoi pas. On est ouvert à tout.
0: Mais on espère que vous aurez l'occasion de revenir nous en parler sur Espace 2. On vous souhaite de tout bons concerts et puis à bientôt.
1: Merci beaucoup,
2: à bientôt. À bientôt, au revoir.

Le chœur NC Vox, sous la direction de Laurence Lathion-Aventais, dans ce Ubi Caritas de Maurice Duruflet, un extrait enregistré lors d'un récent concert du chœur, tout comme les trois autres que nous entendions au cours de l'interview. En ouverture, Riartz Dubra et son Okrutch Ave. Alma Redemptoris Mater, signé Giovanni Pierluigi da Palestrina et Musica de Perth Usberg.

L'instant jazz sur RTS Espace 2 avec ce standard de Sammy Nestico, A Pair of Aces. Les deux As, c'était les deux membres du SWR Big Band.

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1: C'est l'ensemble, les King Singers, qui nous emmenaient valser avec cette reprise de Jacques Brel. La valse à mille temps, bien sûr.

0: La musique de Claudio Monteverdi et de sa fameuse Sestina, madrigal à cinq voix. Le troisième mouvement d'Ara la Notte dans l'interprétation de John Duxbury à la tête de l'ensemble vocal Projet 120 sous les micros d'Espace 2 en 2021. Juste après cette marche militaire, Albert Müller, auteur de cette marche sobrement intitulée Notre armée, est interprété par un orchestre d'école de recrues dirigé par Robert Grob en 1985. Vous êtes à l'écoute d'Ensemble sur Espace 2 et il est l'heure de notre dernière séquence.
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0: Charles, l'opéra, c'est une création, un grand projet qui mêle pas mal d'associations, de musiciens, d'artisans en tout genre. On va nous expliquer tout ça puisque je suis en bonne compagnie autour de la table. Mais donc, Charles, l'opéra, du Hardy au Téméraire, une création donnée à partir de samedi dernier. C'était donc hier au château de Grandson et puis ça sera également du côté de Morin en juillet et en août. Et je suis en compagnie de deux membres qui vont nous expliquer tout ça. Bonjour, Rémena Maradzi et Alice Concordel.
2: Bonjour.
0: Cette opéra, cette création, Charles le Téméraire, par, si j'ai bien compris, l'ensemble, l'association Lumen Canor. Commençons par là. Lumen Canor, un ensemble, depuis quand est-ce qu'il existe et de qui est-il composé? Je ne sais pas qui veut répondre à cette question.
2: Alors oui, Lumen Canor, c'est une association d'artistes qui vise à promouvoir des œuvres contemporaines, quelles qu'elles soient. Elle est née, je crois, en 2015. Et depuis, on produit un ou deux spectacles par année. Ce qu'il faut remarquer, c'est que les spectacles deviennent de plus en plus grands. Donc, on a beaucoup fait de la musique d'église, d'où le nom Lumen Canor, c'est chanteur de lumière. Et puis après, on s'est un petit peu étendu et nous voilà maintenant avec un immense opéra entre les mains.
0: C'est justement un peu ce que je voulais demander. Est-ce que le type de production traditionnelle pour cet ensemble Lumen Canor, c'est quand même des spectacles de ce genre, de la musique avec toujours un aspect de mise en scène, peut-être également de jeu, mais peut-être pas forcément de cette ampleur, mais sur le principe, c'est un peu le mode de prestation privilégié de l'ensemble.
2: Disons qu'on aime bien mélanger les arts, mais je dirais pas qu'on fait que de la musique théâtrale. On est aussi tout à fait en possibilité de donner des concerts beaucoup plus traditionnels. D'ailleurs, on a commencé avec ça. Puis après, on a commencé à mettre de la narration dans les concerts, puis après de la narration dans les concerts théâtralisés, etc., etc. Et on en est venu à l'opéra maintenant.
0: Que vous avez donc écrit, Rimena Maradzi, en tout cas la musique de cet opéra Charles oui. Le Téméraire, sur un livret de Mélanie Carrel. Et puis autour de la table avec nous également Alice Concordel. Dans quelle mesure est-ce que vous vous intégrez dans cette association Lumen Canor et que vous participez à ce projet?
3: Oui, tout à fait. Alors moi, je suis costumière avant tout et je travaille avec Lumen Canor depuis plusieurs années. Et du coup, c'était un choix logique pour moi de me charger des costumes pour l'opéra. J'ai intégré Lumen Canor il y a plusieurs années en tant que chanteuse, d'abord en tant que choriste. Et puis au fil des projets, petit à petit, de plus en plus d'ampleur jusqu'à ce gros projet.
0: Et donc vous avez assez l'habitude de travailler ensemble, Rimena, Alice?
3: Oui, beaucoup.
2: Ouais, sur d'autres projets ensemble aussi, ouais.
3: Oui.
0: Et donc, pour cet opéra dédié à Charles le Téméraire, qui a eu l'idée en premier? D'où est-ce qu'elle est venue? Est-ce que c'était plutôt une envie de la partie musicale, la mise en scène, les costumes? Qui a été l'initiateur ou l'initiatrice de l'idée?
2: Eh ben, l'initiateur, c'était Camille Verdier. C'est le directeur du château de Grandson. En 2021, on avait proposé une œuvre qui s'appelait Jeanne, qui était une œuvre sur Jeanne d'Arc, au château. Et puis, à ce moment-là, Camille Verdier était conservateur et il nous avait dit, ah, c'est super. Moi, j'avais dans l'idée de faire un cinéma open air dans la cour du château, mais un opéra, c'est beaucoup mieux. Et du coup, on a fait cet opéra. Ça avait été un grand succès. Tout était plein tous les soirs. Et puis, une année plus tard, il nous a rappelé. Il nous a dit, écoutez, en 2026, ce sera la réouverture du château et en plus les commémorations des batailles de Grandson et de Morat. Et donc, ce serait super que Lumen Canor repropose un opéra, mais cette fois-ci sur Charles le Téméraire.
0: Alors, puisque la musique vaut peut-être parfois mieux qu'un long discours, on va se plonger dans un petit extrait de cette musique, de cette création, l'opéra de Charles le Téméraire, et on se retrouve juste après.

0: Les chanteurs choristes de Lumen Cannor, également la voix de Romain Favre pour le rôle de Charles Le Hardy dans cette création. Charles le Téméraire par Lumen Cannor, Ximena Maradi, c'est votre musique. On va peut-être commencer par là désormais. C'est une œuvre déjà assez conséquente, rien que musicalement, aussi au point de vue de sa durée. Ça a été quoi de longues semaines de travail?
1: C'est-à-dire que oui, on a commencé depuis tout début, donc on a commencé par écrire un scénario avec Grégory Tonnet, qui est aussi médiateur culturel, donc on a vraiment bien rassemblé toutes les données. Puis Mélanie a écrit un livret, Mélanie Carrel donc, qui a écrit vraiment un livret en rime comme il faut. Et puis finalement, moi j'ai reçu le livret assez tard, je l'ai reçu en mai 2025, et donc je pense d'avoir écrit 95% de l'opéra en 8 mois, tout en sachant que je travaille à côté, donc voilà, ça fait beaucoup de nuits blanches passées à cela. Mais finalement, je pensais que ce que ça allait me demander comme énergie allait être beaucoup plus puissant que ce que ça ne l'a été. Finalement, le livret était bien, l'histoire était bien, le contexte était super, et ça coulait un peu de source, j'avais envie de dire.
0: Pour revenir brièvement sur l'histoire, on la connaît sans la connaître, Charles le Téméraire, la bataille de Morat, c'est exactement ça que ça raconte, ou peut-être un pan plus large de l'histoire du personnage?
1: Ça raconte, je crois, exactement cela. On a été très fidèles à tout ce qui est documenté historiquement. On a vraiment eu la relecture aussi d'Estelle Doudet de l'Université de Lausanne, qui est spécialiste des guerres de Bourgogne, donc elle nous a vraiment encadrés pour qu'on ne dise pas trop de bêtises. Et par contre, ce qu'on a fait, c'est qu'on a rempli les ombres de l'histoire par un petit peu de storytelling, évidemment, de façon à ce que ce soit pas un documentaire, mais vraiment une histoire palpitante à vivre pour le public.
0: Et de votre côté, Alice Concordel, dans la réalisation, à quel moment est-ce que on vous a donné les instructions pour réaliser les costumes de cette création suffisamment en avance? Ça correspondait à ce sur quoi vous aviez l'habitude de travailler, ou il a fallu quand même un peu innover, se renseigner sur de nouvelles choses?
2: Oui, tout à fait. Moi, j'ai reçu du coup les informations en cours d'année passée, des consignes globales, et puis après, il y a eu un aller-retour de validation des consignes, et puis en fin 2025, la validation de l'essentiel des silhouettes et de la direction artistique, et puis j'ai pu commencer à travailler avec mon assistante à partir de janvier.
0: J'ai vu qu'il y avait également une compagnie spécialiste des arts martiaux qui est venue pour reconstituer les combats. Est-ce qu'ils ont fait des demandes aussi pour permettre la mobilité des personnes présentes sur scène d'être convenable et qu'elles ne soient pas entravées par les costumes? Ça a été une contrainte, ça aussi?
2: Oui, tout à fait. Ouais, c'était tout le long du processus de création des costumes, j'ai vraiment au maximum organisé des essayages pendant la réalisation pour pouvoir vraiment corriger le tir et être sûr qu'ils puissent faire tous les mouvements dont ils avaient besoin. Et bien entendu, j'ai une machine à coudre en coulisses pour au cas où il y a quelque chose qui craque, ça arrive. Et dans le cadre de la compagnie de reconstituteurs qui nous, on a passé beaucoup de temps à discuter des différentes réalités historiques. J'ai aussi beaucoup renseigné sur les sources primaires et puis les techniques et les matériaux de l'époque pour être sûr d'être le plus fidèle possible à la vérité historique.
0: Combien de personnes est-ce que ça mobilise exactement ce projet de monter comme ça un opéra quand on l'a dit, il faut composer la musique, le livret, les costumes, ensuite il y a les choristes, les chanteurs professionnels, puis toute la reconstitution de mise en scène, de chorégraphie, ça fait beaucoup de monde au bout du compte.
1: Oui, je crois qu'on est aux alentours de 50-60 tous les soirs sur scène. Mais évidemment, comme il n'y a pas que des professionnels, il y a beaucoup d'amateurs, enfin, il y a un chœur amateur et un chœur d'enfants qui chantent avec nous. Eh bien, on est beaucoup plus que ça. Je pense qu'on arrive quasi à 200, sauf qu'on a un tournus de personnes.
0: Est-ce que dans l'ensemble, c'est quand même un projet sensiblement plus gros que ce dont avait l'habitude Lumen Cannor? Dans quelle proportion il a fallu peut-être aussi s'adapter en termes de personnel, peut-être pour vous assister aussi, Alice, dans les costumes par rapport au projet ordinaire où on peut peut-être s'en sortir plus simplement seul?
2: Ah oui, clairement. Moi, du coup, dès le départ, je me suis rendu compte qu'il fallait que j'engage des couturières. Donc, au total, on est 4 couturières à avoir participé au projet et une personne, un artisan du cuir qui m'assiste pour beaucoup d'accessoires.
0: Est-ce qu'au bout du compte, on est quand même, maintenant que le projet est lancé depuis hier soir, on est satisfait de l'aboutissement, en tout cas d'avoir pu lancer concrètement les représentations après avoir planifié pendant autant de temps, que ça a été un concept, quelque chose d'abstrait pendant longtemps, que c'est devenu concret pendant les répétitions. Comment on se sent dans ce premier week-end de représentation?
1: Je trouve que c'est un grand soulagement d'être arrivé au bout du projet. J'ai pas précisé avant, mais Lumen Canor, c'est une association d'artistes qui faisons aussi tout le côté administratif, donc on n'a pas d'administrateur externe. Et c'est vrai qu'un projet aussi énorme demande énormément d'administration. Et contrairement à justement à la facilité de faire notre métier, c'est-à-dire des costumes ou la musique ou le livret, enfin voilà, on a dû assumer toute la charge administrative qui était juste gigantesque. Et donc voir en fait

0: Nous étions ensemble sur RTS Espace 2 aujourd'hui avec Sophia Muller en régie. Merci à nos invités du jour. Pour le chœur NC Vox, Joël Dubosson et Marilyn Martenet, ainsi que les membres de l'ensemble Lumen Canor, des séquences que vous retrouverez comme notre élément d'archive pour l'échauffement du jour sur les plateformes numériques de la RTS, à commencer par notre site internet rts.ch/ensemble avec un S à la fin, c'est important, et même notre application Play RTS sur laquelle vous pouvez retrouver 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Il va être 13h sur Espace 2, tout de suite, c'est-à-dire dans quelques instants, le journal de la mi-journée présenté aujourd'hui par Blandine Lévit. Bonjour!
1: Bonjour, une pluie de drones et de missiles sur Kiev cette nuit. La capitale ukrainienne a connu un déluge de feu de la part de la Russie, une attaque sans précédent qui a fait au moins 4 morts et une centaine de blessés. Nous appellerons notre correspondante Maureen Mercier. L'ex-patron de Raiffeisen, Pierrine Vincens, définitivement condamné à payer près €1 million pour fraude fiscale. C'est ce que nous apprend la presse alémanique ce matin. Le tribunal fédéral a confirmé un jugement du tribunal cantonal d'Appenzell-Rhône intérieur. Dans ce journal aussi, c'est le grand jour pour les joueurs du stade Lausanne-Ouchy en finale de la Coupe de Suisse face au FC Saint-Gall. Coup d'envoi 14.

0: 14h. Cannes et la Palme d'Or décernée à Fior, film du Roumain Cristian Mundiu pour son film qui valorise l'empathie face à la diversité. Et puis les Vénitiens élisent leurs représentants municipaux, eux qui souffrent du surtourisme, et le thème s'est imposé dans la campagne pour les municipales. Reportage. On y parie sur les élections, les guerres ou la météo, sur à peu près tout, la plateforme Polymarket, des paris en ligne, mais aussi des soupçons de fraude et de délit d'initié. On vous explique le phénomène dans le point J. Météo du bleu un peu partout et des températures estivales, il va faire jusqu'à 29 degrés en pleine. Bulletin complet en fin de journal, soyez les bienvenus. Les habitants de Kiev ont passé la nuit sous les missiles et les attaques de drones. Ils la décrivent cette nuit comme la pire depuis le début de la guerre. 600 drones, 90 missiles sur la région selon les décomptes de l'Ukraine. Ce matin, les recherches se poursuivent. Des rues sont couvertes de débris, des immeubles résidentiels fortement endommagés. Un centre commercial a été entièrement incendié. Le bilan est encore très provisoire. 4 morts et plus de 100 blessés. Sur place, Maureen Mercier nous fait le récit de la nuit.
1: Toute la nuit, un déferlement de missiles. Les habitants racontent la nuit la plus dure depuis le début de l'invasion russe.
2: Cette nuit, je crois que ça a été la nuit la plus terrible.
1: Marina, elle est soldate de passage pour une très brève permission à Kiev.
2: Il y a eu une quantité d'explosions très forte.
1: Elle aussi n'a pas pu fermer l'œil de la nuit.
2: L'immeuble qui a tremblé plusieurs fois. Pour la première fois depuis l'invasion, je suis allée me coucher dans la baignoire. Je suis retournée au lit après pour essayer de dormir en espérant que les drones seront un peu moins forts, mais c'était aussi fort. Donc j'ai à nouveau couru vers la salle de bain et là je me suis fait mal au genou. Donc c'était une nuit terrible. Il y a eu tous les quartiers de Kiev qui sont atteints.
1: Immeubles résidentiels, écoles, infrastructures, marchés, musées des beaux-arts. La capitale ukrainienne découvre ce matin l'ampleur des dégâts.
2: Je connais des gens qui ont déjà des dégâts dans leur appartement. Des vitres explosées, des portes enlevées par la vague d'explosion.
1: Moscou, elle, se félicite, prétend n'avoir visé que des infrastructures militaires, confirme même avoir utilisé des missiles Oreshnik à capacité nucléaire.
0: Le récit de Maureen Mercier est sur l'utilisation du missile Oreshnik par la Russie en Ukraine. La chef de la diplomatie de l'Union européenne dénonce une tactique d'intimidation. Moscou avait promis une riposte après une frappe de drones ukrainiens dans la nuit de jeudi à vendredi sur des bâtiments éducatifs dans la région occupée par Moscou de Louhansk, qui a fait 21 morts et plus de 40 blessés. Kiev dément avoir visé des cibles civiles. Des efforts diplomatiques entre les États-Unis et l'Iran. Washington et Téhéran cherchent à finaliser un accord pour mettre fin à la guerre. Le secrétaire d'État américain Marco Rubio a même évoqué une possible bonne nouvelle pour cette journée de dimanche. Donald Trump avait évoqué un compromis qui prévoirait la réouverture du détroit d'Ormuz. Selon les médias américains, cet accord permettrait aux navires de franchir à nouveau le détroit. Des sources iraniennes affirment que l'accord prévoit bien un déblocage du détroit, mais que ce dernier resterait sous contrôle de l'Iran. La presse alémanique de ce dimanche revient sur l'affaire Pierrine Vincens notamment. Bonjour Nicole Della Pietra.
3: Bonjour Blandine.
0: L'ancien patron de Raiffeisen a été définitivement condamné pour fraude fiscale.
3: Oui, la Sonntagszeitung Zeitung en fait même sa une. L'ex-CEO de Raiffeisen devra payer 1 million de francs d'amende. Le tribunal fédéral a confirmé un jugement du tribunal cantonal d'Appenzell-Rodextérieur. Contrairement aux procès pénaux qui sont publics, les procédures fiscales se déroulent loin des projecteurs. L'ex-banquier a dissimulé 3,4 millions de francs de revenus. Il devra donc rembourser l'impôt avec intérêt en plus de l'amende.
0: Et autre dossier qui passionne la presse alémanique, le scandale de la chirurgie cardiaque à Zurich.
3: Das total Versagen, l'échec total, titre la NZZ am Sonntag. Elle met en cause le manque total de contrôle de la commission d'éthique cantonale zurichoise, accusée de s'être contentée d'examiner les documents qui lui étaient remis sans vérifier en profondeur les liens déclarés que partiellement par le chirurgien italien au cœur du scandale. À l'époque, rien n'aurait justifié d'aller plus loin. Pour le Sontag Blick, les brevets déposés par Francesco Maiano, alors qu'il travaillait à la clinique universitaire de Zurich, n'ont pratiquement rien rapporté à l'institution. En revanche, le chirurgien a encaissé une pluie de millions.
0: Et l'argent est aussi au cœur d'une affaire liée cette fois aux victimes de Grand Montana.
3: Que sont devenues les recettes du concert commémoratif au cœur de Cran, organisé le 22 avril à Lausanne? Selon la Sonntag Zeitung, plus de 150 000 francs devaient être reversés à l'association Swiss Heart ainsi qu'aux blessés graves et aux proches des victimes, mais aucun paiement n'a été effectué. Silence radio du côté de l'agence organisatrice du concert a noté que l'un des co-organisateurs aurait déjà été condamné à plusieurs reprises en France, notamment pour abus de confiance.
0: Et puis dans la presse du jour aussi, cette possible cure d'amaigrissement au sommet de l'armée suisse.
3: Selon le Sonntag Blick, le conseiller fédéral Martin Pfister aurait demandé à l'état-major de réduire drastiquement le nombre d'officiers supérieurs, une coupe qui pourrait concerner jusqu'à la moitié des effectifs. C'est bien davantage que les réductions envisagées par les divisionnaires et brigadiers, notamment, qui tablaient plutôt sur une baisse de 15%. Motif, l'armée doit se recentrer sur sa mission première, la défense du territoire. Même la secrétaire d'État suppléante à la politique de sécurité, Pelvi Pouli, serait assise sur un siège éjectable.
0: Nicole Della Pietra, merci. C'était votre revue de presse des journaux alémaniques. En football, c'est le jour J pour les footballeurs du stade Lausanne-Uschi et leurs supporters. Jour de finale de la Coupe de Suisse, ce sera cet après-midi au Wankdorf à Berne. Les pensionnaires de Challenge League vont tenter de réussir l'exploit face au FC Saint-Gall. Bonjour Grégoire Augier.
4: Bonjour.
0: On vous retrouve sur place dans la capitale. Est-ce que les Vaudois peuvent le faire aujourd'hui?
4: Alors on a envie d'y croire, hein, forcément, même si rien ne sera simple pour le stade Lausanne-Uschi. Le club vaudois peut devenir seulement le deuxième de l'histoire après le FC Sion en 2006 à remporter la Coupe de Suisse en jouant en Challenge League. Le parcours du SLO dans cette compétition est en tout point remarquable jusqu'ici. Les Vaudois ont en effet déjà éliminé trois formations de Super League dans l'ordre Winterthur, Lucerne et enfin Grasshopper en demi-finale. Mais la tâche s'annonce bien plus compliquée aujourd'hui pour des Lausannois qui ne partiront pas favoris dans cette finale.
0: Oui, puisqu'ils affronte le FC Saint-Gall, vice-champion de Suisse cette saison. Et pourtant, ce FC Saint-Gall a une relation compliquée avec cette Coupe de Suisse, Grégoire.
4: Oui, Saint-Gall n'a remporté qu'une seule fois ce trophée dans son histoire. C'était en 1969. Depuis, les Saint-Gallois restent sur 4 défaites en finale, dont 2 dans un passé récent. En 2021, ils ont perdu face à Lucerne avant de s'incliner encore une année plus tard face à Lugano. Aujourd'hui, ils vont pouvoir compter sur un fort soutien populaire hein, puisque les 3/4 du stade du Wankdorf devraient leur être acquis. Tout le peuple saint-gallois atteint un trophée depuis un quart de siècle maintenant. Et le dernier titre de champion de Suisse du club, c'était en 2000. Un FC Saint-Gall qui sera aussi soutenu par le FC Sion. Si les Brodeurs l'emportent, ils offriront une qualification européenne au club valaisan qui a terminé 4e en Super League. Le vainqueur de cette Coupe de Suisse participera lui aux qualifications de l'Europa League la saison prochaine.
0: Merci Grégoire Rogier. Il y a de l'ambiance en tout cas au stade du Wankdorf et cette finale entre le stade Lausanne-Uschi et Saint-Gall est à suivre en direct dès 14h sur RTS 1 et en image sur RTS 2. Et puis c'était hier soir. Le jury du Festival de Cannes, présidé par le Coréen Park Chan-wook, a remis la Palme d'Or au Roumain Christian Mungiu pour son film Fjord d'Anne Fournier.
5: Christian Mungiu fait désormais partie de la clique prisée des lauréats auréolés à plusieurs reprises de la Palme d'Or, puisque la première fois c'était en 2007 pour 4 mois, 3 semaines, 2 jours. Son film Fjord raconte l'arrivée d'une famille évangélique dans un village norvégien où des soupçons de maltraitance déclenchent un choc entre valeurs conservatrices et société progressiste. Le jury a dit vouloir récompenser une œuvre qui honore l'empathie face à la diversité, tout ça avec une grande prestation artistique. Autre prix prestigieux, le Grand Prix, revient lui au réalisateur et scénariste russe Andrei Tsvagintsev pour son thriller Minotaur, le réalisateur qui, une fois sur scène, a appelé Vladimir Poutine à mettre fin au carnage de la guerre en Ukraine. Enfin, on relèvera encore le prix du jury pour l'aventure rêvée de Valeska Grisbach dans une 79e édition plutôt politique, avec en arrière-fond la polémique autour de Canal+.
0: Anne Fournier. Les amateurs d'anciennes voitures de course ont rendez-vous ce week-end dans le Jura. Plus de 170 véhicules participent au 100e anniversaire de la première course de côte des Rangiers. C'était le 16 mai 1926. Un centenaire qui a inspiré 2 entreprises jurassiennes actives dans l'horlogerie. Elles ont décidé de créer une montre unique en son genre et c'est une première mondiale, Gaëlle Klein.
6: Il y a déjà eu des montres contenant des fragments de la statue de la Liberté, des éléments de la coque du Titanic ou des morceaux de météorites. Alors pourquoi pas de l'asphalte qui provient de la piste d'un parcours devenu mythique, celui de la course de côte internationale des Rangiers, aujourd'hui centenaire. Le prélèvement de l'asphalte a été réalisé il y a quelques jours par le président de la course des Rangiers, Jean-Claude Salomon, très fier de cette visibilité inédite.
7: Alors c'est vrai que pour moi c'est une grande fierté. C'est vrai que quand j'ai été sollicité, j'étais un peu bouche bée parce que je me disais mais qu'est-ce qui se passe, qu'est-ce qu'il y a ? Et lorsqu'on m'a présenté le projet, je dois dire que là, j'en ai pas dormi la nuit suivante, hein, je dois dire très clairement, parce que je m'attendais absolument pas à ça. Et je dois dire que si on peut sortir cela, et ça va sortir, parce que l'entreprise l'a décidé de faire, ce sera un sacré beau souvenir.
6: C'est le cadran de la montre qui sera fabriqué avec cet asphalte prélevé en bordure de piste. Il sera réalisé grâce à un processus très complexe et confidentiel mis au point par l'entreprise jurassienne Nayasti. Cette technique permet de transformer l'asphalte en un matériau usinable, ultra résistant et répondant aux exigences du secteur horloger. Et c'est André Saunier, fondateur de la marque de montres Louis Chevrolet, il y a tout juste 20 ans, qui a récupéré un peu de la route des Rangiers.
8: Oui, un petit bout de route.
9: Qu'est-ce que vous allez faire de ce macadam alors ?
8: Ouh là là, je vais vous dire, ça sera traité d'une façon très très très secrète. L'idée, c'est d'en faire des cadrans. Il y a une certaine épaisseur et puis il y aura du relief et surtout, chaque pièce sera unique. Il n'y a pas beaucoup de gens qui y ont pensé et puis ça a une histoire, une vraie histoire.
6: Une centaine de montres en série limitée et numérotées sont prévues pour mi-août lors de la prochaine course des Rangiers. Trois d'entre elles seront offertes aux meilleurs pilotes de cette édition 2026.
0: Le sujet de Gaël Klein. C'est un week-end de test électoral pour Giorgia Meloni en Italie. 6 millions d'Italiens sont appelés aux urnes aujourd'hui et demain pour élire les maires de près de 900 communes. Après un an des élections législatives, l'opposition de gauche veut entrer dans la course. Elle compte arracher Venise à la droite au pouvoir depuis 10 ans. Antonino Gallofaro s'est rendu sur place.
10: Simone habite sur cette petite place du quartier d'Orso Duro, dans le sud de Venise. Elle est en train de faire ses courses au marché au milieu des touristes. Pour elle, il n'y a pas de doute, l'enjeu principal de cette élection est la gestion du tourisme de masse qui menace Venise et ses habitants.
11: La population vénitienne diminue de plus en plus à cause des prix très élevés. La mairie n'a pas mis en place de politique pour aider les Vénitiens à rester ici. Du coup, rien n'a vraiment été fait pour les habitants, alors qu'il faudrait absolument fixer des limites au logement touristique.
10: Face à elle, le maraîcher Francesco n'aime pas du tout cette solution et pour cause.
12: Avant, les touristes représentaient 5% de nos clients. Aujourd'hui, c'est devenu une part bien plus importante parce que des Vénitiens, si on parle des habitants du quartier, il n'y en a quasiment plus. Fais le tour de la place, il y a peut-être 40 maisons pour 50 résidents, alors qu'avant, il y en avait 500.
10: C'est tout le paradoxe de Venise qui meurt avec et sans le tourisme. Le candidat de la droite, Simone Venturini, est l'un des adjoints du maire sortant. Il poursuit donc la politique de son tout-puissant prédécesseur, Luigi Brugnaro, surnommé le Doge.
12: Il faut absolument renforcer la taxe d'entrée. Ceux qui veulent la supprimer et imaginent autre chose à la place sont irresponsables.
10: Mais la campagne électorale se joue aussi en dehors de la lagune, à Mestre, quartier de Venise sur la terre ferme, où le tourisme est une réalité bien lointaine. Et Andrea Martella, le candidat de la gauche, en est bien conscient.
13: Nous nous attaquerons à des questions cruciales qui, pendant toutes ces années, n'ont jamais été traitées. La gestion du tourisme, les politiques du logement, la nécessité de garantir un développement économique qui ne dépendent pas uniquement du tourisme. Et bien sûr aussi, une vraie politique de sécurité.
10: Les Vénitiens votent jusqu'à demain, 15h. Antonino Gallofaro, RTS, Venise.
0: Tout autre chose à présent, on y parie sur la météo ou la géopolitique. Polymarket, site américain de prédiction en ligne, brasse des millions de dollars et séduit des millions d'internautes. Mais ce n'est pas sans risque, Caroline Stévan.
14: L'antivirus va-t-il devenir une pandémie ? Qui de la France ou de l'Espagne remportera le prochain mondial ? Quand le Bitcoin atteindra-t-il les 150 000 dollars ? Jésus pourrait-il revenir avant 2027 ? Salut, c'est Caroline Stévan. Je ne sais pas si vous vous posez ces questions, mais en tout cas, d'autres personnes les formulent et y répondent. Ça se passe sur Polymarket.
15: Poly quoi ?
16: Le point J.
14: Ouais, moi non plus, je n'avais jamais entendu parler de ce site avant l'histoire du sèche-cheveux. Ça, je vous la raconte un peu plus tard. Nikos Smirneios, professeur à l'Université de Toulouse, a publié fin 2025 « L'espace public sous l'emprise du capital » aux éditions du Bord de l'eau. Dans cet épisode, ce spécialiste des médias numériques analyse les dangers des sites de prédiction en ligne et leur lien avec les mouvances masculinistes et d'extrême droite. Bonjour Nikos Smirneios.
15: Bonjour.
14: Alors c'est quoi exactement Polymarket ?
15: Polymarket est une entreprise états-unienne fondée en 2020 qui propose un service de marché de prédiction basé sur le blockchain. Polymarket permet à ses utilisateurs de parier ou de spéculer, ça dépend comment on voit les choses, sur des événements réels, par exemple sur les résultats d'élections, sur des décisions économiques, sur la météo, sur la culture populaire, sur à peu près tout. Les gens, ils se connectent en fait sur une plateforme, c'est anonyme, donc n'importe qui peut créer un compte. Ils transforment leur argent en une forme de bitcoin, un truc qu'on appelle le stablecoin. On dégage les intermédiaires, il n'y a plus besoin de banque pour faire les transactions. Et avec ça, ils peuvent parier sur n'importe quelle question qui leur est posée sur la plateforme ou qu'ils peuvent poser eux-mêmes aux autres. Si leur prédiction a réussi, ils vont gagner de l'argent à partir d'un facteur de multiplication ou alors ils perdent leur argent et donc ils financent l'entreprise qui détient la plateforme.
14: Plus il y a de personnes qui parient, plus on peut gagner gros, c'est ça ?
15: Alors, il y a différents facteurs qui rentrent dans le calcul de gain, mais oui, effectivement, plus une question attire en fait des utilisateurs qui veulent parier ou qui veulent spéculer, les plus les gains peuvent être importants. Il y a aussi, bien sûr, comme dans tous les jeux de paris, le rapport au risque, c'est-à-dire le plus la prédiction que vous faites est probable, le moins votre gain sera important et l'inverse.
14: Par exemple, ces derniers jours, les adeptes du site ont parié entre 0,1 et 1 dollar par part sur les exigences iraniennes que Donald Trump pourrait accepter d'ici au 31 mai, l'occupation russe de telle ville ukrainienne, le nombre de tweets publiés par Elon Musk ou l'annonce prochaine de l'existence d'extraterrestres. Du probable et du moins probable, de l'anecdotique et du morbide. Shane Copeland, le très jeune créateur de Polymarket, assure que son site offre un format novateur d'information par des incitations financières à établir la vérité. Et des analystes estiment en effet que ses prévisions seraient plus fiables que celles des outils traditionnels puisqu'elles se basent sur la sagesse des foules. Et vous, Nikos Smirneios,
15: Ça, c'est, si vous voulez, un débat assez ancien, parce que les premiers à avoir mis en avant cette postulat idéologique, à savoir que le marché, c'est le meilleur système pour allouer des ressources, sont des économistes qui sont à l'origine du néolibéralisme, comme Frédéric Hayek, notamment, et Ludwig von Mises. Alors, cette théorie, si vous voulez, elle implique quand même tout un tas de conditions qui, dans la vraie vie, ne sont pas tout à fait remplies. Donc, par exemple, ça implique l'idée que les personnes qui vont faire la prédiction, en l'occurrence, puisqu'on parle de marché prédictif, vont avoir une information parfaite sur la situation sur laquelle ils vont faire la prédiction. Sauf que ça, c'est rarement le cas. Ensuite, il y a eu, disons, des adaptations politiques de cette idée, puisqu'il y a eu des philosophes, des économistes qui ont voulu appliquer cette idée dans la gestion politique des sociétés en disant qu'effectivement, les gens, quand ils parient de l'argent et quand ils sont en nombre, ils peuvent prévoir mieux les besoins de la société ou décider mieux comment la société doit fonctionner. Donc ça, c'était un économiste américain qui s'appelle Robin Hanson qui a développé le concept. Or, on sait que il y a quand même un biais dans ce système de vote, c'est l'argent. C'est-à-dire que quand vous avez soit de l'information, soit de l'argent, vous pouvez disons de certaines manières fausser les résultats de la prédiction. Et ça, on le voit dans des nombreux cas de insiders qu'on a vu récemment, où les gens soit ont manipulé l'information et ont manipulé les résultats de la prédiction, soit avaient des informations qui leur permettaient de parier sur la bonne décision.
14: Les exemples louches, en effet, ne manquent pas et c'est sans doute l'une des raisons qui a poussé la Suisse à bloquer Polymarket. On l'entendra en fin d'épisode. Un trader anonyme a empoché 1,2 million de dollars en devinant quels seraient les mots les plus recherchés sur Google en 2025 et la date exacte de sortie de l'IA Gemini. D'autres ont gagné des millions en pariant sur les premières frappes américaines en Iran et l'on arrive à la fameuse histoire du sèche-cheveux. Le 15 avril dernier, un certain XX25XX a empoché 21 000 dollars après avoir prédit qu'il ferait 22 degrés à Roissy vers 21h alors que le soleil se couchait. Météo France a porté plainte et l'on suspecte l'utilisation d'un sèche-cheveux à pile pour augmenter artificiellement la température autour des capteurs.
15: Effectivement, le premier risque, c'est le délit d'initié. Le cas le plus flagrant qui a circulé dans l'actualité récemment, c'est ce sergent-chef des forces spéciales américaines qui a été arrêté pour avoir utilisé des informations classifiées lors de l'attaque états-unienne au Venezuela. Donc il avait l'information que l'attaque allait avoir lieu et donc il a pu parier pour avoir un grand profit. On a remarqué que les annonces de Donald Trump autour de la guerre en Iran, par exemple, ont souvent fait l'objet de spéculations. Et par ailleurs, on sait que l'environnement du fondateur de cette entreprise de Polymarket, qui est un proche de Peter Thiel et d'Elon Musk, donc des personnages de la Silicon Valley qui ont soutenu Donald Trump. Donc ce sont des gens qui sont très bien introduits dans les cercles politique des États-Unis. Il y a donc des liens et de la circulation de l'information qui peut se faire et qui peut créer la tentation de délits initiés, disons, de nature politique. Mais il doit y avoir aussi tout type d'arnaques qui vont se greffer dessus. Le deuxième problème, quand même, c'est une forme de prophétie autoréalisatrice. C'est-à-dire que quand vous avez des prédictions qui peuvent rapporter beaucoup d'argent, ça peut influencer la réalité de vraies décisions. Et ceci d'autant plus qu'aujourd'hui, beaucoup de médias relaient les cotes de Polymarket comme un signal des vérités qui peut être de meilleure qualité que le sondage. Si chacun commence à tenter à modifier la réalité, si vous voulez, sociale, la réalité pratique, la réalité dans son lieu de travail pour gagner un pari, ben vous imaginez que ça peut générer une déréglementation générale de la société par rapport du gain et du pari. Et puis, plus généralement, je pense qu'il y a un problème quand même de l'introduction de la logique de pari et de la spéculation comme élément régulateur de la vie publique, de la vie politique. Et ça, c'est quand même quelque chose qui peut porter atteinte à l'intérêt général.
14: Et puis, il y a sans doute également un risque d'addiction. On dit que la moitié des utilisateurs de Polymarket seraient dans le rouge et qu'ils et elles vérifient en moyenne 15 fois par heure les résultats de leurs prédictions le premier jour. Ça, c'est aussi un problème.
15: Si vous voulez, il y a un parallèle assez intéressant à faire avec le marché de paris sportifs qui se monte à des milliards d'euros et de dollars. Le marché des prédictions comporte le même type de risque d'addiction d'abord parce que c'est une pratique qui peut se faire 24 heures sur 24 depuis n'importe où. Elle peut se faire aussi cachée du regard de l'autre parce que c'est fait sur un téléphone portable. Donc ça, c'est un risque social important. D'autant plus que les marchés prédictifs touchent les communautés qui sont déjà parfois souvent en contact avec les marchés du Bitcoin, qui est aussi très souvent un marché spéculatif et où on a des enquêtes sociologiques très importantes qui montrent aussi ce type de comportement toxique qui peuvent créer des problèmes de santé mentale très importants auprès des utilisateurs. Alors il y a une différence quand même sociologiquement qui est importante entre les utilisateurs de services comme Polymarket, donc des marchés prédictifs, et les paris sportifs, c'est que le pari sportif vise essentiellement des hommes, plutôt des classes populaires, alors que le marché prédictif vise des jeunes hommes, plutôt d'un niveau d'études élevé, parce que voilà, ça nécessite quand même une certaine connaissance de l'actualité, une certaine compréhension des marchés financiers.
14: Justement, j'allais vous demander, que sait-on du profil des utilisateurs ou des utilisatrices, s'il y a également quelques femmes?
15: Plutôt des hommes jeunes qui ont souvent un lien avec le marché de Bitcoin, qui s'intéresse à l'actualité, qui aime jouer de l'argent. Après, évidemment, parmi les utilisateurs, vous avez, disons, l'utilisateur lambda moyen qui va jouer un petit peu d'argent, et puis vous avez des gros spéculateurs qui, eux, effectivement, vont utiliser des calculs complexes, des grosses bases de données. Ça utilise pas mal aussi l'IA pour définir des paris qui peuvent être rentables. Le positionnement politique fondateur de cette société est très proche des libertariens de la Silicon Valley. Et donc, ce sont des gens qui baignent dans cette vision techno-libertarienne et cette croyance que finalement les institutions démocratiques ne sont pas à la hauteur du marché. Et souvent, ce type de positionnement politique est accompagné par une vision sexiste de la société où l'homme est supérieur, où on va consommer des contenus type masculiniste sur Internet, on va suivre des influenceurs de ce type sur YouTube et ainsi de suite. Donc il y a une proximité, si vous voulez, culturelle qui est réel, même si on ne peut pas évidemment classer tous ces millions d'utilisateurs dans ce groupe de masculinistes ou de personnes proches de l'extrême droite. Après, c'est aussi un lieu où il peut y avoir aussi des relents complotistes, des rumeurs sur des choses qui seraient convenues d'advenir, etc., dans le futur. Voilà, tout ça, ça fait un mélange culturel assez original, on peut dire.
16: Mmh. Et alors tout ça fait aussi que Polymarket est interdit dans de nombreux pays, hein, en Suisse, en France, en Grande-Bretagne, enfin dans vraiment beaucoup d'États. Comment on régule une plateforme de ce type-là, puisque les gens contournent avec des VPN, comment on gère ça?
15: Eh ben, on les gère pas, on les sert. Alors, le principal problème, effectivement, c'est que ces plateformes sont autorisées aux États-Unis avec une astuce qui est que on le considère pas comme des plateformes de paris. Les plateformes de paris sportifs en ligne, notamment aux États-Unis, sont régulées. On parle de Polymarket, mais il y a Kalshi aussi. En gros, c'est deux grosses plateformes qui concentrent 90% du revenu. Ce sont des plateformes qui bénéficient justement de la bienveillance de l'administration de Trump. Une partie de la Silicon Valley qui investit massivement là-dedans, des appuis politiques qui permettent son activité libre. Et d'ailleurs, c'est aussi une question idéologique, c'est-à-dire à partir du moment où on considère que le marché est le principe fondateur, le principe régulateur unique de la société, on est contre la régulation. Donald Trump, depuis le début de son mandat, il a supprimé toutes les régulations qui ont été mises en place par la présidence précédente sur le Bitcoin, par exemple, sur les crypto-monnaies, sur l'IA. Et effectivement, à partir du moment où on est sur un média qui est un média mondial, comme l'Internet, et à partir du moment où les gens bénéficient des technologies comme les VPN, voilà, qui leur permettent, comme vous dites, de contourner les blocages qu'il peut y avoir au niveau des pays européens, notamment, eh bien, il est très difficile d'interdire ces plateformes ou de réguler leur utilisation. Et donc, aujourd'hui, je ne vois pas comment on pourrait arrêter ce type de plateforme.
16: Merci beaucoup, Nikos Mirnaios.
15: Merci.
16: Pour limiter les dérives, un Polymarket européen est plus responsable, serait à l'étude. En attendant, l'Américain recense entre 1 et 2,3 millions de comptes pour des centaines de milliers de traders actifs. Derrière lui, Kalshi est l'autre géant des prédictions. Tous deux ont conclu des alliances avec des médias comme Yahoo Finance, X ou CNN. Et puis viennent d'autres sites comme Predicted ou OpinionTrade. Selon les analystes, le secteur pourrait atteindre 14 milliards de dollars de revenus d'ici 2030. En Suisse, l'autorité intercantonale de surveillance des jeux d'argent, la GESPA, a décidé de bloquer l'accès à Polymarket. Pascal Philippona est chef de sa division surveillance.
17: Alors, la Suisse a décidé d'interdire Polymarket à la fin de l'année passée, dans la mesure où les paris autorisés en Suisse sont uniquement des paris sur l'issue ou le déroulement d'événements sportifs. Ils sont soumis à autorisation par la GESPA, et seule la loterie romande, la Suisse romande des Suisses roses pour la CFL et Manic LTFin dispose d'une telle autorisation. Il y a un monopole dans le domaine des paris sportifs. Au contraire de ce qui se passe dans certains pays comme le Royaume-Uni, où effectivement il est possible de parier sur tout un tour, mais pas uniquement les événements sportifs. C'est donc la volonté du législateur suisse de se limiter à cela. Probablement aussi parce que il est plus facile de tricher sur d'autres événements qui sont plus influençables, tandis que les événements sportifs, ils sont quand même surveillés, ce qui ne veut pas dire qu'il n'y a pas de manipulation de compétition sportive, mais si on ouvrait le champ du possible à tout pari possible, ça deviendrait vraisemblablement ingérable. Donc la réflexion là derrière, je crois qu'on peut dire que c'est vraiment de limiter les risques aussi également pour les joueurs.
16: Merci Pascal Philippona. Allez, moi je vous parie que le point J revient demain.
0: Le point J par Caroline Stévon, que vous pourrez retrouver, le point J, effectivement, demain matin dans la matinale. On passe à la météo. Avec du soleil et de la chaleur pour ce dimanche, il va faire 29 degrés en plaine. Et pour demain lundi, température estivale encore. Quelques cumulus en montagne l'après-midi avec un faible risque d'orage isolé en montagne en fin de journée. 30 degrés côté température et une faible bise sur le plateau.
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19: Bonjour à vous, bienvenue dans le grand rendez-vous des captations live d'Espace 2. Avec Martin Gers et Yann Nering, on vous a mis au menu pour aujourd'hui une page rare de Louis-Antoine Travenol, Scheherazade de Nikolaï Rimsky-Korsakov dans une lecture de l'OSR dirigée par Kazuki Yamada. La 49e symphonie dite de la Passion de Haydn par l'OCL et Christophe Penderecki. L'hiver de Vivaldi sous l'archet de Fabio Biondi. Et enfin, une scène du Capriccio de Richard Strauss avec la soprano Katharina Dalaiman. On commence donc avec une petite rareté de l'époque classique. Vous écoutez et on en reparle après.

Connaissez-vous Louis-Antoine Travenol? Eh bien, j'avoue qu'avant de préparer cette émission, ce n'était pas mon cas non plus, et que malheureusement, ça n'a pas beaucoup évolué depuis, à part bien sûr le plaisir de l'écoute et de la découverte. La seule chose que je puisse vous dire, c'est que c'était un violoniste, compositeur et pamphlétaire français, et qu'il est né et mort à Paris, naissance début 1700, mort en 1783. Nous écoutions ici la sonate en ut mineur, extraite de son premier livre de 6 sonates pour violon et basse continue, dans une lecture d'Amandine Beyer, Bruno Coxette et Adrien Jourdan, en concert le 23 septembre 2016 au Conservatoire de Genève, sous la bannière des concerts.ch d'Adrien Jourdan. Pour Espace 2, Martin Gers assurait la régie, Blaise Favre la prise de son. On enchaîne avec quelque chose d'autrement plus volumineux et assurément plus connu également, la suite symphonique Scheherazade, l'opus 35 de Nikolaï Rimsky-Korsakov, dans une lecture le 29 juin 2014 au Victoria Hall de Genève de Kazuki Yamada et de l'orchestre de la Suisse romande, avec en soliste le violoniste Daishin Kashimoto. Rimsky-Korsakov, qui est unanimement considéré parmi les compositeurs russes comme le plus grand orchestrateur, Tchaïkovski lui-même l'a salué en ce sens, tandis qu'il découvrait la partition du Capriccio espagnol. Grand voyageur, il avait été marin dans sa jeunesse. Il connaissait parfaitement les instruments de l'orchestre. Durant l'hiver 1887-88, il a en projet de la composition d'une grande œuvre orchestrale inspirée des contes des Mille et Une Nuits. Sous le titre de Scheherazade, celle-ci prendra finalement la forme d'une suite symphonique en 4 mouvements, représentant un kaléidoscope d'images fabuleuses de caractère oriental, selon ses propres termes. Un kaléidoscope qui ne suit pas à la lettre le dessin des contes sélectionnés, mais s'en inspire, puisant les émotions qui s'en dégagent. À l'image du thème de la femme aimée dans la symphonie fantastique de Berlioz, deux thèmes principaux se font face et subissent au cours de l'œuvre des transformations expressives. D'un côté, celui de Scheherazade, au violon et à la harpe, et de l'autre, celui du sultan, évoqué par les cuivres. Créé à Saint-Pétersbourg le 3 novembre 1888, cette partition de grande ampleur sera reprise par les ballets russes en 1910 dans une chorégraphie de Michel Fokine avec le célèbre Vaslav Nijinsky dans l'un des rôles-titres. L'œuvre s'articule en 4 parties, la mer et le bateau de Sinbad, l'histoire du prince Kalender, le jeune prince et la jeune princesse et enfin, festival à Bagdad, la mer, l'épave et la conclusion.

La suite symphonique Scheherazade, opus 35 de Nikolaï Rimsky-Korsakov, dans une lecture le 29 juin 2014 au Victoria Hall de Genève, signée Kazuki Yamada et l'orchestre de la Suisse romande, avec en soliste le violoniste Daishin Kashimoto. Et très présent ce soir-là pour Espace 2, Gérard Alla à la régie et Philippe Hamilton à la prise de son. D'un orchestre à un autre, mais de plus petite taille, on a rendez-vous maintenant avec la 49e symphonie en fa mineur, dite La Passione, de Joseph Haydn. Page destinée à un concert de carême, pour l'interrogation, ou alors fulgurance du Sturm und Drang, ou encore musique de scène pour accompagner une pièce de théâtre, le débat va bon train quant au destin originel de cette symphonie. Une chose est sûre, elle voit le jour en 1768, alors que le compositeur est en poste depuis 7 ans chez les princesses Terazzi. Comme celui de beaucoup d'autres symphonies, le surnom retenu par la postérité, celui de la Passione, n'est sans doute pas authentique. C'est d'ailleurs un autre surnom qui apparaît dans la plupart des sources du XVIIIe siècle, il Quacco di bell'umore, le Quaker de bonne humeur. Oui. Les Quakers moralisateurs étaient un thème répandu dans le théâtre européen de la mi-siècle, explique le musicologue James Webster, qui poursuit en nous disant que d'aucuns ont pensé que cette symphonie, comme d'autres symphonies de Haydn de cette période, pourrait avoir été exécutée, voire conçue, comme une musique de scène pour une pièce. Il estimait que son intensité et son excentricité évoquent incontestablement quelque association extra-musicale. Mystère. Sur le plan formel, cette symphonie en fa mineur est la dernière d'une série de 6 symphonies de jeunesse à employer la forme archaïque de la sonate d'église, faisant débuter l'œuvre par un long mouvement lent. Un usage d'autant plus surprenant que sur le plan de l'expression, Haydn fait preuve d'une audace très en avant sur son temps, déchaînant sans retenue la tempête, Sturm, et la passion, Drang. Nous l'écoutons dans une lecture de l'orchestre de chambre de Lausanne, dirigée par Krzysztof Penderecki. Ça se passait le 3 février 2003 à la salle Métropole.

La 49e symphonie en fa mineur, dite La Passione, de Joseph Haydn. Nous l'écoutions dans une lecture de l'orchestre de chambre de Lausanne, dirigée par Krzysztof Penderecki, le 3 février 2003 à la salle Métropole.

Page poético-musicale dont on raffolait au XVe et XVIe siècle dans la botte. Il était servi par Romain Baptiste et son Miroir de musique en concert le 7 juillet 2022 en l'église du Collège Saint-Michel de Fribourg dans le cadre du Festival de musique sacrée. La régie Espace 2 était assurée ce soir-là par Martin Gers, la prise de son par Hervé Meramillo. Vivaldi pour suivre et les notes frissonnantes qui devraient vous dire quelque chose.

L'hiver, selon Antonio Vivaldi, sa quatrième et dernière saison en forme de concerto pour violon, mise en vibration par Fabio Biondi et son Europa Galante lors d'un concert encore dans toutes les mémoires, c'était à l'Auditorium Stravinsky de Montreux, le 7 février 1997. Dernier live de cette tournée romande sur Espace 2, la scène de Madeleine, extraite de l'opéra Capriccio de Richard Strauss. C'est l'un des sommets de son œuvre, l'aboutissement de plusieurs décennies de création, de réflexion sur la musique et l'art en général, une trame improbable pour un opéra, plus de 2 heures de discussion d'un seul tenant pour déterminer si la force de la musique l'emporte sur celle des mots. L'œuvre débute sur une ouverture tout aussi improbable, partie intégrante de l'action, un sextuor à cordes, 6 voix solistes d'un plein effectif symphonique, symbolisant le cadeau d'anniversaire d'un jeune compositeur, flamand, à une comtesse parisienne, Madeleine, en plein ancien régime finissant. On est exactement en 1777, comtesse qui va faire face à un autre prétendant tout aussi déterminé, Olivier, poète de son état, qui s'en va défendre, lui, le pouvoir des mots. L'idée originale de ce capriccio revient à Stefan Zweig, mais c'est avec Clemens Krauss que Richard Strauss va écrire son livret. La création a lieu le 28 octobre 1942 à la Bayerische Oper de Munich, peu de temps avant sa destruction sous les bombes alliées. Le compositeur est conscient du crépuscule qu'est en train de vivre ce monde qu'il a tant aimé. C'est la dernière création scénique à laquelle il assiste. Il a 80 ans. Le sextuor introductif a été créé peu de temps auparavant par les musiciens de l'Orchestre Philharmonique de Vienne lors d'un concert privé organisé par Baldur von Schirach, chef des jeunesses italiennes et Gauleiter de Vienne. Il porte en lui les dernières lueurs d'un romantisme révolu, la force nostalgique de cet adieu à un monde perdu, un adieu lumineux, sans effusion, à l'instar du crépuscule des 4 derniers leaders, et d'une puissance, vous l'entendrez, extraordinaire. Madeleine Katharina Dalheimmann et l'orchestre de la radio bavaroise dirigé par Christophe Poppen. Ça se passait le 23 février 2003 au Victoria Hall de Genève où ils étaient les invités des concerts clubs Migros.

La scène de Madeleine, extraite de l'opéra Capriccio de Richard Strauss. Madeleine, c'était Katharina Dalaiman et l'orchestre de la radio bavaroise était dirigé par Christophe Poppen le 23 février 2003 au Victoria Hall de Genève, invité des concerts Club Migros. On termine ce voyage sur quelques tours de disques, extraits d'un album récent publié chez Claves par l'excellent Constantin Macherel, violoncelliste lausannois, élève de Marc Herrmann, Suzanne Ribicki-Varga, puis Ivan Monigetti à Bâle. Sur cet album sorti en 2019, on trouve du Boccherini, du Rossini, du Servet et du Auguste Franchomme, connu surtout pour avoir été la muse violoncellistique de Chopin, mais qui était également un excellent compositeur. La preuve avec ses variations sur deux thèmes russes et écossais pour violoncelle et cordes.

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3: Et en face de moi, la régie, Mathieu Lutolf. Bonjour à toutes et à tous, soyez les bienvenus. Piotr Ilitch Tchaïkovski est sans doute le plus grand symphoniste russe du 19e siècle. Son catalogue compte 7 symphonies, si l'on tient compte de la symphonie Manfred, qui ne porte pas de numéro. Ces symphonies jalonnent toute sa vie créatrice. Cet imposant corpus a donné ses lettres de noblesse à la symphonie romantique russe. On a l'habitude de diviser ces symphonies en deux groupes distincts. Les trois premières, jugées plutôt inégales, ont longtemps été délaissées au profit des trois suivantes dans lesquelles Tchaïkovski explore son univers intérieur. Unies par des idées psychologiques communes, elles forment donc un triptyque autour d'un thème cher à leur auteur, le thème du destin qu'il appelle le fatum. Je propose aujourd'hui de nous intéresser à la troisième de ces symphonies, l'opus 29, elle est en ré majeur. Jonathan Nott l'a mise au programme d'un concert de l'Orchestre de la Suisse romande qui sera donné au Victoria Hall de Genève et au Théâtre de Beaulieu à Lausanne les 26 et 27 novembre prochains. C'était donc une belle occasion de partir à la découverte de cette œuvre rarissime au concert. De toutes les symphonies de Tchaïkovski, la troisième est peut-être la moins populaire, ce qui explique pourquoi elle est moins souvent jouée que les autres. C'est pourtant une œuvre surprenante et par certains côtés, quelque peu fantasque. Je propose aujourd'hui d'ouvrir la partition de cette troisième symphonie et de vous en offrir un petit guide d'écoute. On commence par se la mettre en oreille, non pas avec le premier mouvement, comme le voudrait l'usage, mais plutôt avec le quatrième mouvement. C'est un scherzo intitulé « Allegro vivo ». Vous l'entendrez, Mendelssohn n'est pas très loin.

Semyon Bychkov et l'Orchestre Philharmonique Tchèque nous offraient ici le scherzo de la troisième symphonie de Piotr Ilitch Tchaïkovski. Un mouvement extrêmement fluide et léger, totalement inattendu pour un compositeur tel que Tchaïkovski, à qui l'on a souvent reproché son pessimisme et un certain sentimentalisme. Rien de tout cela ici. Dans ce scherzo léger, on a plutôt l'impression de la féerie d'un Mendelssohn. Tchaïkovski innove en inscrivant ce scherzo dans une mesure à deux temps au lieu des trois temps habituels. Et il s'amuse à imaginer des sonorités totalement inédites, de sorte que certains commentateurs se sont demandé si cette troisième symphonie était un discours ou plutôt un jeu sur les sonorités. Dans tous les cas, ce scherzo donne le ton et la couleur de cette troisième symphonie, une œuvre qui se distingue de ses sœurs de plusieurs manières. C'est d'abord la seule du lot à explorer une tonalité majeure, celle de Ré majeur, une tonalité généralement considérée comme lumineuse ou heureuse. C'est celle du Magnificat de Bach, de la Missa Solemnis de Beethoven ou encore de la Truite de Schubert. Comment expliquer une tonalité aussi heureuse chez un compositeur connu pour sa mélancolie et ses période de dépression. Je n'ai malheureusement aucune réponse à vous donner, car on ne sait pas grand-chose des circonstances de composition de cette symphonie, ni des motivations du compositeur au moment de son écriture. On sait seulement qu'il était plutôt inspiré et qu'il l'a écrite très rapidement. L'œuvre a été commencée le 5 juin 1875 et achevée le 1er août 1875, soit en moins de 2 mois. À cette époque, Tchaïkovski séjourne à Oussovo, près de Tambov, dans le domaine familial de son ami Vladimir Chilovski, à qui il a dédié la symphonie. Vladimir Chilovski, c'était un élève de Tchaïkovski, un élève plutôt doué, semble-t-il. Notre compositeur l'a pris sous son aile et l'a beaucoup encouragé. À la fin de ses études, Chilovski a ainsi eu la chance de voir certaines de ses œuvres jouées en concert. Tchaïkovski était plutôt proche de Vladimir Chilovski et a séjourné à plusieurs reprises dans sa résidence d'Oussovo. Il y a composé notamment sa grande fantaisie pour orchestre, dite La Tempête, l'opéra Vakula le Forgeron et surtout, il y a entamé l'écriture de sa troisième symphonie. En guise de remerciement, Tchaïkovski dédie tout naturellement sa partition à son hôte. Étonnamment, la dédicace figure uniquement sur le manuscrit autographe de la symphonie. Elle n'apparaît pas sur les éditions imprimées. Cette troisième symphonie n'est pas la seule œuvre que Tchaïkovski a dédiée à son ami. Il lui a également dédié les deux pièces pour piano, opus 10, que voici.

Valentina Lisitsa interprétait ici les deux pièces pour piano opus 10 de Piotr Ilitch Tchaïkovski, un nocturne et une humoresque que le compositeur a dédié à son ami Vladimir Chilovski, chez qui il a séjourné lors de la composition de sa troisième symphonie et à qui il a tout naturellement dédié la partition. Les deux hommes étaient très proches et certains musicologues pensent que Chilovski aurait contribué à l'écriture de l'Oprichnik de Tchaïkovski. Composé entre février 1870 et mars 1872, l'Oprichnik, c'est le troisième opéra de Tchaïkovski. C'est le compositeur lui-même qui en a rédigé le livret. L'histoire se déroule au XVIe siècle, sous le règne d'Ivan le Terrible. Le héros est un jeune homme appelé André Morozov, qui décide de rejoindre la garde personnelle du tsar, les Oprichniks, afin de se venger du père de Nathalie, dont il s'est épris. Or, ce dernier a promis sa fille à un autre. Et en outre, il a volé tous les biens de la mère d'Andrei avant de l'expulser. Lorsqu'Andrei la quitte pour cette mission, Nathalie essaye de trouver du réconfort dans le chant et la danse de ses servantes. Les musicologues pensent que l'entracte de cet opéra serait de la plume de Vladimir Chilovski, l'élève du compositeur. De cet opéra, on écoute la fameuse danse des Oprichniks.

La danse des Opryschniks, c'est l'ouverture du dernier acte de l'opéra Les Opryschniks, opéra en quatre actes de Piotr Ilitch Tchaïkovski. Sir Colin Davis dirigeait l'orchestre de l'Opéra Royal de Covent Garden. Cet opéra a été créé au Théâtre Mariinsky de Saint-Pétersbourg en avril 1874. Un an plus tard, Tchaïkovski mettait en route sa troisième symphonie. On ne sait donc pas grand-chose des circonstances et des motivations qui ont présidé à l'écriture de cette troisième symphonie, si ce n'est qu'elle a été composée dans le domaine de son ami Vladimir Chilovski à Oussovo. Les seuls détails que Tchaïkovski a laissés à propos de la composition de cette symphonie sont ces quelques notes adressées à Nikolaï Rimsky-Korsakov le lendemain de sa création. Voici ce que Tchaïkovski écrit à ce propos. « Selon mon impression, cette troisième symphonie n'offre aucune idée spécialement heureuse, mais du point de vue de la facture, elle représente un pas en avant. Je suis surtout satisfait du premier mouvement et des deux scherzi. » Ce premier mouvement, eh bien justement, on va l'écouter. Il commence de manière très peu conventionnelle, par une introduction lente en forme de marche funèbre. La tonalité n'est pas celle de la symphonie, mais son pendant mineur, soit ré mineur. Puis le mouvement s'accélère peu à peu et monte en crescendo pour amener l'allegro proprement dit. Un mouvement énergique et optimiste qui laisse éclater la joie du ré majeur.

La joie de Tchaïkovski ici dans le premier mouvement de sa troisième symphonie, symphonie en ré majeur, opus 29. Némé Järvi dirigeait l'orchestre symphonique de Göteborg. Tchaïkovski se disait plutôt satisfait de ce premier mouvement. Pourtant, dans sa lettre à Nikolaï Rimsky-Korsakov, il tempère son jugement en affirmant que sa symphonie ne comporte pas d'idées spécialement heureuses. S'il se montre aussi prudent avec les membres de l'Académie, c'est sans doute parce que peu avant de se lancer dans la composition de cette symphonie, il avait été vertement critiqué par Nikolaï Rubinstein, qui avait pointé du doigt les faiblesses de son premier concerto pour piano et orchestre. Bon pianiste dans sa jeunesse, Tchaïkovski n'est jamais devenu concertiste. Il avait donc demandé à Nikolaï Rubinstein si la partition qu'il avait composée était jouable et encouru de violentes critiques. Par la suite, Rubinstein devait changer d'avis et devint l'un des champions du premier concerto de Tchaïkovski qu'il a joué à Paris, au concert russe de l'Exposition universelle de 1878. Comme la troisième symphonie, le premier concerto de Tchaïkovski contient de nombreux éléments de danse et de folklore. C'est une vaste fresque qui se partage entre dynamisme intense et un généreux épanchement lyrique.

Le mouvement lent du premier concerto pour piano et orchestre en si bémol mineur, opus 23 de Tchaïkovski. Beatrice Rana en était la soliste, accompagnée par l'orchestre de l'Académie Sainte-Cécile de Rome, direction Antonio Pappano. Ce concerto a été créé le 25 octobre 1875 à Boston par Hans von Bülow. Il est donc contemporain de la troisième symphonie de Tchaïkovski à laquelle nous nous intéressons aujourd'hui. Je vous disais tout à l'heure que Tchaïkovski n'osait pas trop afficher son enthousiasme concernant cette symphonie, car il venait d'essuyer des critiques acerbes concernant son concerto pour piano. Il se contente dès lors d'affirmer à son ami Nikolaï Rimsky-Korsakov que cette symphonie ne contient pas d'idées neuves, mais qu'en revanche, c'est sur le plan de la facture qu'elle se montre audacieuse. En effet, de toutes ces symphonies, cette troisième symphonie est la seule qui compte 5 mouvements. Tchaïkovski a ajouté un mouvement supplémentaire indiqué à la Tedesque entre le mouvement d'ouverture et le mouvement lent, de sorte que cette troisième symphonie se présente plus sous la forme d'une suite ou d'un divertissement que d'une véritable symphonie. Certains musicologues ont vu dans cette structure inhabituelle un hommage à la forme baroque du divertimento. Tchaïkovski adorait Mozart et tout au long de sa carrière, il s'est amusé à pasticher les formes du XVIIIe siècle. En témoignent ses variations sur un thème rococo pour violoncelle et orchestre. Cette troisième symphonie serait donc, elle aussi, une sorte de pastiche des divertimenti du XVIIIe siècle. Elle est dominée d'un bout à l'autre par l'esprit de la danse. Le premier mouvement, par exemple, est une sorte de danse russe. Le deuxième, une valse à la Tedesca ou peut-être un Ländler, cette danse traditionnelle autrichienne ou bavaroise, malgré son titre à la Tedesca. La tonalité sombre d'ut mineur lui confère un caractère pourtant bien russe.

Alla Tedesca, c'est le deuxième mouvement de la symphonie numéro 3 de Piotr Ilitch Tchaïkovski, une valse intitulée Allegro moderato e semplice. Nous l'écoutions ici l'interprétation de Mikhaïl Pletnev à la tête de l'Orchestre national russe. L'originalité de cette troisième symphonie tient donc à sa structure en cinq mouvements, avec ses deux scherzos dansants encadrant un mouvement lent. Cette structure lui a valu d'être comparée à la troisième symphonie de Robert Schumann, la symphonie dite Rhénane, qui comporte elle aussi cinq mouvements. Tchaïkovski connaissait bien la symphonie de Schumann. C'était même l'une des œuvres qui l'avait le plus impressionné durant ses années d'études au conservatoire de Saint-Pétersbourg. La troisième symphonie de Tchaïkovski partage donc avec celle de Schumann son optimisme exubérant. Je propose ici d'écouter maintenant le scherzo de la symphonie dite Rhénane de Schumann.

Le scherzo de la troisième symphonie de Robert Schumann, symphonie connue sous le titre de Rhénan. Philippe Hérévèque dirigeait l'orchestre symphonique d'Anvers. Piotr Ilitch Tchaïkovski avait beaucoup d'admiration pour cette symphonie de Schumann et s'en serait souvenu au moment de composer sa propre troisième symphonie. Mais il avait également d'autres modèles en tête, comme en témoigne le mouvement lent de cette troisième symphonie. Intitulé Andante et élégiaque, ce mouvement constitue véritablement le cœur émotionnel de sa troisième symphonie. C'est certainement le mouvement le plus expressif et le plus poignant de toute l'œuvre. Une page de regrets et de confidences d'un lyrisme généreux. Avec elle, on est au cœur du romantisme russe. Selon les musicologues, Tchaïkovski se serait plu à décrire une scène champêtre russe, un peu comme Beethoven dans sa pastorale.

Paavo Järvi et l'orchestre de la Tonhalle de Zurich nous offraient ici le troisième mouvement de la troisième symphonie de Piotr Ilitch Tchaïkovski, un andante elegiaco qui est le cœur émotionnel de cette symphonie. Le compositeur nous livre ici une romance extrêmement intime. Certains commentateurs, vous disais-je tout à l'heure, entendent l'évocation d'une scène champêtre russe, un peu à la manière de Beethoven dans sa symphonie pastorale. Mehr Ausdruck der Empfindung als Malerei, plutôt expression du sentiment que peinture. Son atmosphère lui a valu d'être comparée à la scène du ruisseau, scène am Bach de la pastorale, ou à la scène au chant de la symphonie fantastique de Berlioz. Soit dit en passant, ces deux dernières symphonies se composent elles aussi de cinq mouvements. On en profite pour réécouter la fameuse scène au bord du ruisseau de Beethoven, ici dans une très belle transcription pour violon, violoncelle et piano.

Scène au bord du ruisseau, c'est le mouvement lent de la 6e symphonie de Beethoven, la pastorale, ici dans une très belle transcription pour violon, violoncelle et piano. Emmanuel Lax accompagné de son clavier, le violon de Leonidas Kavakos et le violoncelle de Yo-Yo Ma. 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L'oreille d'abord décrypte aujourd'hui pour vous les secrets de la 3e symphonie de Piotr Ilitch Tchaïkovski. Je vous disais tout à l'heure que le mouvement lent de cette symphonie est le cœur émotionnel de l'œuvre et qu'il est parfois comparé au mouvement lent de la pastorale de Beethoven. Et nous voici donc arrivés au final de cette 3e symphonie. C'est un mouvement allegro con fuoco, construit sur le rythme caractéristique d'une polonaise, une danse typique de Pologne. C'est ce mouvement et l'indication Tempo di Polacca qui a donné à cette symphonie le surnom de polonaise à cette 3e symphonie. Mais pour de nombreux musicologues, ce titre est un faux pas. L'auditeur occidental que nous sommes est conditionné par l'idée de la polonaise devenue avec Chopin un symbole de l'indépendance polonaise, de sorte qu'on pourrait croire que Tchaïkovski a utilisé la danse de la même manière. En réalité, dans la Russie tsariste, la polonaise est un code musical utilisé par la dynastie des Romanov et par conséquent de la Russie impérialiste. Tchaïkovski construit son final sur ce tempo des Polacques, mais la danse est rapidement éclipsée par l'apparition inattendue d'une fugue et supplantée par sa conclusion particulièrement fougueuse. On écoute ici ce final dans l'interprétation de Maris Janssens à la tête de l'Orchestre philharmonique d'Oslo.

0: Le final, Allegro con fuoco, tempo di Polacca de la troisième symphonie de Piotr Ilitch Tchaïkovski. Symphonie qui porte justement le titre de polonaise. Nous l'écoutions ici dans l'interprétation de Maris Janssons à la tête de l'Orchestre Philharmonique d'Oslo. Cette symphonie a été créée à Moscou le 19 novembre 1875 à l'occasion du premier concert de la saison de la Société russe de musique. Le chef d'orchestre était Nikolai Rubinstein, grand ami du compositeur et fervent des défenseur de sa musique, celui-là même qui avait tellement critiqué son premier concerto pour piano. Tchaïkovski, qui assistait à toutes les répétitions, puis à la création, fut généralement très satisfait. Ainsi prend fin cette oreille d'abord, proposition de Catherine Buzer, mise en onde aujourd'hui par Mathieu Lutolf. Merci de votre fidélité, à demain, portez-vous bien. 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
1: Sophie Islin. Les États-Unis soufflent le chaud et le froid autour d'un prochain accord de paix avec l'Iran. Alors que le secrétaire d'État américain Marco Rubio évoquait il y a quelques heures une possible bonne nouvelle pour cette journée de dimanche, le président Trump vient de déclarer sur sa plateforme True Social que son pays n'entend pas se précipiter, estimant que le temps joue en sa faveur. Il confirme que le blocus contre l'Iran reste pleinement en vigueur. Et pendant ce temps, Israël frappe le Liban malgré la trêve. Beyrouth annonce un bilan de 11 morts dans une frappe survenue hier. Parmi les victimes, 6 femmes et un enfant. L'armée israélienne appelle ce dimanche à évacuer plusieurs villages dans le sud et l'est du pays. Au moins 4 personnes tuées et plus de 100 blessés en Ukraine dans d'intenses bombardements russes cette nuit. Des frappes qui ont particulièrement visé la capitale selon les autorités. La Russie a utilisé son missile balistique à capacité nucléaire Oreshnik. Et en plus des habitations et d'une école endommagée à Kiev, le musée d'art national, l'opéra, le bâtiment du ministère des Affaires étrangères et celui du studio de la chaîne allemande ARD ont subi des dégâts. Le musée de Tchernobyl aurait été totalement détruit, selon le président Volodymyr Zelensky. Plus de 200 décès en République démocratique du Congo. L'épidémie d'Ebola continue de s'étendre et les autorités sanitaires mettent en garde contre un risque de propagation dans 10 pays africains. Le virus Bundibugyo a déclenché une alerte sanitaire internationale de la part de l'OMS. Il n'existe aujourd'hui ni vaccin ni traitement spécifique. Du sport avec d'abord Saint-Gall qui remporte la deuxième Coupe de Suisse de football de son histoire ce dimanche, près de 60 ans après son premier sacre dans la compétition. Les Alémaniques battent en finale les Vaudois, stade Lozanouchi 3-0. Et puis Alexander Zverev réussit son entrée ce dimanche à Roland-Garros, c'est du tennis. Le numéro 3 mondial a dominé le français Benjamin Bonzi, 6-3, 6-4, 6-2. Vous avez aimé Ramu et ses œuvres majeures comme Derborance ou La Grande Peur dans la Montagne, et bien vous aimerez cette exposition imaginée par le collectif Plonk et Replonk qui revisite avec humour l'œuvre de ce grand écrivain vaudois. 20 œuvres inédites sont exposées sur la promenade du port au quai Miliquet à Puyi, tout près de Lausanne. Une initiative du musée de la Muette qui invite à redécouvrir l'héritage laissé par Charles Ferdinand Ramu à travers une approche contemporaine. Une exposition à savourer en plein air jusqu'à fin octobre. Et en plein air, vous vouliez du soleil, eh bien le voilà. Et il compte bien occuper sa place durant toute cette semaine. 30 degrés demain, 31 mardi, avec la bise qui faiblit. 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
2: Bonjour à tous et bienvenue pour ce concert en ce dimanche de mai. J'ai le plaisir aujourd'hui de vous accompagner dans l'écoute d'une musique qui est entièrement consacrée à la voix grâce à un homme, un géant, c'est Jean-Sébastien Bach. Alors rien que le nom déjà semble contenir une architecture sonore. Pourtant derrière ce que j'appellerais le monument de l'histoire de la musique, eh bien il y a aussi un homme profondément attaché à la voix humaine. Alors chez Bach, la voix n'est jamais un simple ornement, vous allez l'entendre aujourd'hui. C'est un instrument tout à fait spirituel, presque, si j'ose dire, une manière de penser. Il est question des cantates, de quelques-unes, bien évidemment des cantates de Bach en ce dimanche. Elles occupent une place centrale dans son œuvre. Il en compose plus de 200, principalement durant ses années à Leipzig, où il est nommé cantor de l'église Saint-Thomas en 1723. Voilà pour le contexte. Alors le rôle de Bach à l'époque est immense. Il doit fournir de la musique pour les offices religieux. Il doit former les élèves chanteurs. Il doit aussi diriger les répétitions et souvent écrire une nouvelle cantate chaque semaine. C'est une cadence véritablement vertigineuse. Alors aujourd'hui, dans le cadre d'une intégrale de ces cantates, eh bien, c'est l'ensemble Lied Angelique que nous retrouvons avec à sa tête Stefan MacLeod. On ouvre ce moment musical avec deux cantates. Temps heureux dans la Nouvelle Alliance, c'est le titre de la première, elle est composée en 1724 et elle a une atmosphère tout à fait lumineuse, sereine même, oserais-je dire. Le sujet principal de cette cantate, c'est la paix du croyant face à la mort et c'est inspiré du cantique de Siméon. Et puis, la seconde cantate que vous entendrez est marquée BWV 13 dans le catalogue Jean-Sébastien Bach. Mes soupirs, mes larmes, c'est le titre de cette musique. Et on a une atmosphère très expressive, totalement douloureuse. Évidemment, on est aux antipodes de la première cantate qui ouvre ce concert. Il y a, vous l'entendrez, un usage assez fréquent des chromatismes pour évoquer la souffrance. Il y a un hautbois qui est particulièrement plaintif et un contraste entre le désespoir humain et la confiance finale en Dieu. Alors voilà ce que je peux vous dire à propos de ces deux cantates aujourd'hui. On va retrouver notre ensemble Lied Angelique avec Stefan MacLeod, Alexandra Lewandowska comme soprano, Alex Petter alto et Thomas Hobbs ténor. Nous profitons aujourd'hui d'un enregistrement réalisé le 9 février 2026. C'était au temple de Saint-Gervais à Genève.

La musique de Jean-Sébastien Bach, avec ici sa cantate expressive et douloureuse, classée au catalogue comme BWV 13. Ce sont Gli Angeli de Stephen MacLeod que nous écoutons aujourd'hui, avec le soprano Alexandra Lewandowska, l'alto Alex Potter et le ténor Thomas Hobbs. Alors quelques mots sur la cantate en général, puisque notre après-midi musical est consacré à ce genre religieux. C'est une œuvre vocale qui est composée pour le culte chrétien, surtout dans la tradition luthérienne allemande des 17 et 18e siècles. Et elle combine généralement plusieurs choses. Il y a des chœurs, il y a des airs de solistes, il y a également des récitatifs. Et bien souvent, un choral final qui est chanté par l'assemblée ou qui est inspiré d'un hymne religieux. Alors l'influence de Bach sur la cantate est immense. Il a porté la forme à un niveau d'expressivité, de complexité exceptionnelle. Il a composé environ 200 cantates, évidemment conservées, souvent destinées aux offices de Leipzig. Et il travaillait comme maître de chapelle, ce qui explique cette cadence. Il a fait tout cela en intégrant pourtant ce qui fait de lui un génie, c'est-à-dire une grande richesse harmonie, un contrepoint qui est très élaboré, et puis une forte intensité spirituelle, c'est peut-être le plus important. Alors notre concert nomade se poursuit à présent avec deux autres moments de chant. Pourquoi la lumière est-elle donnée aux malheureux? C'est le titre de ce premier moment. C'est un motet qui est très méditatif. Vous entendrez même de la musique sombre composée dans les années 1730 sur un texte essentiellement venu du livre de Job. Et puis on refermera notre concert consacré à la musique vocale du grand Jean-Sébastien Bach avec un univers totalement différent. Là on sera dans une cantate de l'Épiphanie et le texte évoque les rois mages apportant leur présent au Christ, c'est la cantate BWV 65. Alors voilà pour ces deux moments à venir. Il y a Gli Angeli ensemble qui est dirigé par Stephen MacLeod et à ses côtés il y a également le soprano Alexandra Lewandowska, l'alto Alex Potter et le ténor Thomas Hobbs. Nous écoutons aujourd'hui un enregistrement réalisé le 9 février 2026 au cœur du temple de Saint-Gervais à Genève.

Une cantate de Bach, une parmi les plus de 200 qu'il a composées. Ici, une cantate avec un texte qui évoque les rois mages apportant leur présent au Christ. Elle a été composée en 1724 à Leipzig et nous l'entendions aujourd'hui grâce à l'ensemble Lied Angeli avec à sa tête Stefan MacLeod.

Et puis d'autres voix, bien sûr, en cet après-midi, étaient captées par nos micros, à commencer par le soprano Alexandra Lewandowska, l'alto Alex Potter, et enfin le ténor Thomas Hobbs. Voilà pour l'ensemble de ces forces artistiques. Elles étaient au temple de Saint-Gervais à Genève pour ce concert donné le 9 février 2026. Et je remercie mes collègues Renaud Miel-Lacombe en régie et Yann Nering à la production musicale. Je vous propose de poursuivre notre dimanche après-midi, toujours dans l'idée d'un Bach de la grandeur, avec pourtant un seul instrument, c'est le piano. Alors j'aimerais vous proposer différents moments du deuxième cahier de son clavier bien tempéré. Le second cahier est souvent perçu comme plus intérieur, plus libre, plus expérimental aussi, et c'est ce qui est intéressant. Là où le livre 1 expose presque sous la forme d'un catalogue des possibilités essentiellement contrapuntiques, eh bien, le second livre, lui, semble davantage rêveur, en tout cas, plus enclin à converser, même parfois à sourire très discrètement. Alors, à chacun son interprétation. Ici, elle est signée András Schiff, immense homme du piano, avec ce caractère qui met en évidence de façon remarquable la ligne de Jean-Sébastien Bach. Schiff joue véritablement sans lourdeur, sans démonstration. On respire naturellement et vous allez entendre une musique dans laquelle les voix sont d'une limpidité presque chambriste.

Les chefs-d'œuvre de Jean-Sébastien Bach pour le clavier, ici proposés de façon admirable, c'est-à-dire sans démonstration, sans lourdeur, mais dans une limpidité tout à fait chambriste, par le grand pianiste András Schiff. Alors j'avais envie de refermer ce dimanche après-midi avec cette interprétation qui respire, qui donne à penser également, mais qui n'est pas contraignante. J'espère que vous y avez pris plaisir, bien évidemment. J'en ai eu, en ce qui me concerne, à passer ces moments musicaux en votre compagnie. Je vous donne d'ores et déjà rendez-vous samedi prochain à 19h30 dans l'émission À l'Opéra. Je vous raconterai d'autres aventures lyriques cette fois. Et puis d'ici là, je vous souhaite une très belle suite d'écoute sur les ondes de la radio-télévision suisse Espace 2. Il est 19h.

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Une note bleue qui sera extrêmement helvétique aujourd'hui, avec en seconde partie le NDR Big Band et notre ami George Grunz, et en première, Helveticus. L'immense pianiste, arrangeur, compositeur balois George Grunz était au Studio 15 de la RTS le 1er mai 2012 en compagnie du NDR, c'est-à-dire de l'orchestre ou big band de la Norddeutscher Rundfunk. Ça avait été un événement considérable. George était déjà atteint dans sa santé, mais la soirée avait été véritablement fantastique. Et puis en première partie, Helveticus tombe à point nommé puisque Daniel Humer, Samuel Blaser et Eirik Enzig avaient choisi de réunir leurs forces, leurs talents, leur spontanéité et leur empathie, si j'ose dire, en trio. Et il faut rappeler que Daniel Humer avait participé à la création du fameux Concert Jazz Band de George Grunz. C'était en 1971. Ils étaient cinq au départ, quatre musiciens et un organisateur. Le dernier, c'était Gérard Lull. Et les musiciens étaient Flavio et Franco Ambrosetti, George Grunz et Daniel Humer. Donc ils se connaissaient depuis belle lurette. Daniel Humer est encore extrêmement actif sur les scènes. Il venait de former ce trio, un tout petit peu sur l'instigation de deux, trois producteurs de la radio. C'était en 2019. Un 17 décembre, juste avant Noël, et il nous avait offert un bien joli présent de fin d'année avec ce concert qui fut un très très joli moment entre le tromboniste Samuel Blaser, le contrebassiste Eirik Enzig et le batteur Daniel Humer. Ils avaient commencé par un titre qu'Humer a baptisé Jim Dine en hommage à un de ses amis peintres qui bien sûr est un sacré pistolet.

Jim Dine, composition de Daniel Humer, une musique qui est à la fois lyrique, qui est très libertaire, qui est marrante, qui demande beaucoup d'énergie et d'écoute de la part des trois partenaires. On enchaîne avec un thème de Sidney Bechet, tenez-vous bien. Daniel, c'est à toi.

0: Décembre 2019, la complicité de Daniel Humer, Samuel Blazer et Eric Hensig. Et cette fois-ci, Daniel ne va pas seulement s'occuper de ses baguettes et de ses tambours, il prend le micro.
1: Merci, c'était un vieux succès de Sidney Bechet. À l'époque, on cassait les sièges de l'Olympia à Paris. Maintenant, on casse d'autres choses à Paris, mais ça n'a rien à voir. Et ça s'appelle les oignons. Et comme c'est un peu plus tordu que la version originale, on appellera ça les échalotes.

Au cœur d'un air traditionnel folklorique suisse, Guggisberg Lied, apporté bien sûr par Eric Hensig. Daniel Humer va continuer. Cela s'appellera Drum Thing. On rappelle qu'il est né en 1938, Daniel Humer, qu'il a une carrière étincelante derrière lui et que ce qu'il joue aujourd'hui est toujours fichtrement intéressant et que l'interaction avec ses partenaires et camarades de jeu est souvent impressionnante et sur scène assez sympa à regarder également. Bon, là, vous devez vous contenter du son. Daniel, Airi, Samuel, c'est quand vous voulez.

Blazer, Kensig, Humer, tout ceci c'est dans la note bleue et c'était un espace jazz de décembre 2019. On repart du côté de l'original Dixieland Jazz Band.

Dixieland Jazz Band One Step. C'était une composition de l'original Dixieland Jazz Band de l'époque. On est donc dans les années 10, les gars, quand même. Et c'est assez marrant d'être dans ces paramètres historico-musicaux avec ces trois lascars. Et puis la musique redémarre. C'est toujours dans la note bleue sur Espace 2. Humer, Kenzig, Blazer.

Samuel Blaser trombone, Eric Kensick contrebasse, Daniel Humer batterie. Un concert qui avait été donné en décembre 2019 au studio 15 de la RTS à Lausanne. Là, il y avait eu, pour dire la vérité, une petite pause. Mais là, on va les faire revenir très très vite. Surtout qu'ils ont très envie de se replonger dans les années 10 dont on parlait tout à l'heure, avec cette fois-ci Horace Creole Trombone.

Horace Creole Trombone, à la sauce, Blazer, Kenzig, Humer, toujours dans la note bleue, toujours sur Espace 2. Et que voulez-vous que je vous dise? On enchaîne, tout tranquille. Les gars, c'est à vous.

0: La composition avait pour titre Bella Fonte, signée Samuel Blazer. Il est au trombone avec Lilia Ayrikensig à la contrebasse et Daniel Humer à la batterie. Et puis vous le savez certainement, Daniel Humer est un petit plaisantin. C'est donc lui qui vous présente le titre suivant avec sa gouaille habituelle.
1: Merci. Un morceau maintenant que vous ne connaissez peut-être pas. Enfin, c'est un nouveau morceau. Et la première personne qui reconnaît le morceau gagne 1 kilo de sucre.
0: De sucre d'Arberg, à mon avis.

avec un spectateur qui crie « Hop Suisse !» Ça doit être celui qui a gagné le kilo de sucre Barberg. C'était bien sûr le Cantique Suisse joué par Hummer, Kenzig et Blaser. Et ils vont enchaîner avec Tangela et composition de Samuel, lequel sera enchaîné à une très très très jolie composition de Sidney Bechet qui est peut-être une des plus belles. En français, c'était « Si tu vois ma mère », mais le titre anglais était « Lonesome ».

Single Eye de Samuel Blazer qui s'enchaînait à un titre de Sidney Bechet, histoire de montrer que la musique n'a ni époque ni frontière lorsqu'elle est jouée avec sensibilité et complicité. La preuve, eh bien, cette fois-ci, c'est un des très très très grands succès des années 10, là encore, High Society. Il y avait à l'intérieur de ce morceau un solo légendaire d'Alphonse Picou que même Charlie Parker s'amusait à citer fréquemment. High Society, Blazer, Kenzig, Humer.

0: High Society, le trio Helveticus. Et vous allez voir que le trio était tellement un nouveau nom que Daniel Humer va avoir de la peine à s'en souvenir. Mais il va vous présenter tout ça avec sa bonhomie coutumière. Il avait pris un panard absolument sidérant ce soir-là, Daniel, en compagnie de Samuel Blaser au trombone et de Harry Kensig à la contrebasse. Daniel, bah, on y va.
1: Interview au succès de Alphonse Picou. C'est le chorus le plus célèbre de l'histoire du jazz New Orleans, qui a dû être enregistré en 1920 peut-être, par Alphonse Picou, clarinettiste. Ça fait tout le yubidel, yubidi, baludidi, baludidi, yubidel. Et on se l'est... 1901, vous vous rendez compte? On n'était pas nés. Merci pour notre trio Helvetus. Et Helveticus. Helveticucus. Non, pas du tout. Monsieur Kensig, Harry Kensig on bass. Daniel Hubert Schlagzeug et Monsieur Blaser en trombone. Comme je pensais au vin, j'ai pensé Palmer, donc Château Palmer, mais c'est, en fait c'est le Château Blaser, Samuel Blaser en trombone. Merci.
0: On aurait aussi pu dire d'une autre manière que ce trio Helveticus était formé de Samuel Blaserus, Harry Kensigus et naturellement Daniel Humerus, vous la voyez venir. Le son, je vous l'ai dit tout à l'heure, signé Stéphane Tornard pour ce très bel enregistrement d'Helveticus. Les trois musiciens, on vient de vous les présenter. Ils avaient fait mine d'essayer de partir, ce qui franchement pour le public du Studio 15 était tout à fait inacceptable. Ils étaient revenus pour une composition en bis de Huddy Ledbetter, alias Leadbelly. Where did you sleep last night?

Helvéticus, le trio Samuel Blaser, trombone, Eric Hensig, contrebasse, Daniel Lumière, batterie. C'était un espace jazz au studio 15 de la RTS à Lausanne le 17 décembre 2019 et la soirée avait été extrêmement sympa et le public était littéralement aux anges. En plus, il y avait une interview médiane, pas piqué d'un ton. On peut toujours faire confiance à Samuel Blaser et à Daniel Lumière dans ces conditions-là. Vous nous en racontez de très très jolies avec à la fois humour, complicité et légèreté. C'est donc la note bleue sur Espace 2. On revient tout de suite. C'est comme si on était en direct. J'aime bien dire d'ailleurs qu'on est en léger direct lorsqu'on est en concert et que ce n'est pas tout à fait on the air lorsqu'on est au Studio 15. Là, c'était au Studio 15, c'est un petit peu plus ancien, c'était le 1er mai 2012. La venue de George Gunt, c'était chaque fois un événement formidable, surtout que là, il était flanqué du fameux NDR Big Band. Vous savez qu'il y en a trois encore en Allemagne, rendez-vous compte. Trois big bands de radio, le plus célèbre étant le WDR, le NDR n'étant pas très très loin derrière, c'est donc le Norddeutscher Rundfunk. Il était propulsé par la batterie de Tom Rainey, on vous donnera les solistes au fur et à mesure, d'ailleurs George Gunt, son grandiose maître de cérémonie comme il l'était toujours, va le faire régulièrement. On commence par une composition signée Coltrane, mais arrangée par George Gunt. Cela a pour titre « Impressions ».

0: C'est dans la note bleue. Cette fois-ci, la prise de son est signée Blaise Favre. Georges Gontz, c'est le NDR Big Band. À tout seigneur, tout micro. Georges, c'est à toi.
1: Merci, merci beaucoup. Bonsoir, messieurs, dames. J'essaierai ce soir un peu de vous donner un peu des idées de ce qu'on joue et surtout, je mentionnerai les solistes. J'espère que vous comprenez mon français de Staubirn. J'espère que ça ira, hein. Alors, ok, kein problème, formidable. Alors, saxophone ténor, déjà un très joli solo. Monsieur Lutz Büchner. Saxophone soprano, solo sensationnel, monsieur Fiete Felsch. Et le troisième solo, aussi sensationnel, monsieur Rainer Winterschlafen. Et c'était la composition Impressions de John Coltrane. Les années 61-62 sont vraiment des années où John Coltrane semblait très heureux. Il venait de quitter le sextet de Miles Davis. Tout d'un coup, il était tout seul, pouvait être chef d'orchestre lui-même. Ça devait être très inspirant parce qu'il commençait à composer des pièces très très jolies, des thèmes de jazz qui sont maintenant joués par tous les musiciens de jazz et qui sont arrangés par moi-même parce que vraiment, je crois, il faut les faire entendre encore plus. Pas pour les améliorer, non. John Coltrane lui-même jouait ses morceaux déjà très très très bien, très bon. Mais c'est pour le, comme on dit chez nous à Bâle, c'est pour le pied qu'on aime tellement ces thèmes qu'on les arrange. Et s'il vivrait encore, je les mettrais ces pièces au pied de ce musicien tellement adoré, John Coltrane. Et j'espère qu'il aura un peu de plaisir avec ce que j'ai fait de ses compositions. Dans les années 61-62, il jouait aussi encore des standards, donc des thèmes de jazz qui sont joués un peu par tout le monde. Mais il y a eu un choix de standards qu'il aimait particulièrement, comme par exemple cet morceau, c'était une mélodie du Broadway qu'il aimait de jouer, qu'il aimait d'improviser dessus. C'est « Softly as in a morning sunrise ». C'est quoi? Vous jouez maintenant Softly as in the Morning Sunrise.

0: Un formidable standard de Romberg et Hammerstein, ceci va vous être présenté par Big George, comme on l'appelait familièrement.
1: Softly, softly, softly as in a morning sunrise. Maintenant, on va vous jouer une ballade. John Coltrane, la plupart de ses compositions sont jouées toujours un peu fort. D'ailleurs, c'était son style. Il était toujours en avance. Son quartet était toujours sur 200 volts. Et les ballades, à mon avis, parce qu'ils étaient joués tellement fort, beaucoup de petites délicatesses étaient perdues. Donc, en analysant ces ballades de John Coltrane, je trouvais tout d'un coup beaucoup de harmonie intérieure. Et justement, ça m'a invité d'écrire un arrangement très faible, très en attention sur les détails. Et ça pourrait se faire le mieux avec un solo de piano. Donc, cette ballade qui est nommée Naïma, le nom de sa première femme, de John Coltrane, et surtout un solo de piano accompagné par l'orchestre. Et là, je suis très très content que toujours, quand tu vois un jeune musicien se développer tellement bien, comme notre pianiste, ça me fait beaucoup de plaisir. Ça veut dire que le monde n'est pas perdu. Il y aura encore beaucoup de jazz dans le futur. Et je suis très content de pouvoir vous justement présenter un tout jeune pianiste que j'ai connu maintenant à Hambourg, Monsieur Misha Schurmann. Et Naïma.

0: Misha. Misha Schürmann. Misha Schürmann. J'ai encore oublié de vous annoncer les solistes de Soft Jazz in the Morning Sunrise. Alors c'est vraiment quelque chose qu'il faut pas faire parce qu'ils ont joué des solos tellement formidables. Soft Jazz in the Morning Sunrise avait encore Misha Schumann, l'introduction. Et ensuite, on avait Christophe Lauer qui jouait la mélodie principale, Christophe. Ensuite, un autre jeune où j'ai beaucoup d'espérance sur lui, le tromboniste Klaus Heidenreich. Formidable, Klaus Heidenreich. Et encore Fiete Felsch qui jouait un solo encore sensationnel. Et il y avait déjà un solo de mon ami Tom. Yeah, Tom Rainey à la batterie, là, justement, un solo. On continue maintenant avec une composition qui était vraiment très chère pour John Coltrane. C'est pour cette raison que j'avais pensé j'écrirais cette composition pour 4 saxophones ténors au lieu d'un seulement un. Et c'est quelque chose de formidable. Avec cet orchestre, on vient avec une idée. On leur dit, est-ce que ce sera possible de jouer avec 4 saxophones? Et les 4 saxophones ténors sont déjà là. C'est formidable. Donc, Chasing the Train avec notre section 2, saxophone ténor.
1: La gentillesse et le dévouement musical personnifié qu'était Son Altesse George Groats. On enchaîne avec le NDR Big Band. C'est dans la note bleue, c'est sur Espace 2.

0: la musique de John Coltrane, arrangée par l'ami George Grund, qui naturellement vous présente tous ses comparses du jour.
1: Merci beaucoup, Jason the Train. On finit maintenant cette première partie de notre concert. D'ailleurs, que je vous présente maintenant les saxophones ténors, naturellement, c'est avec Lutz Büchner encore. Lutz Büchner. Christoph Lauer. Fiete Felsch encore. Et pour son premier solo, je suis tellement content qu'il soit avec nous, monsieur Stefan Schorn. On finit la première partie de notre concert avec une composition qui est très disputée par les musiciens de jazz, c'est Giant Steps. Il y en a ceux qui disent que c'est une pièce absolument géniale parce qu'il y a des lignes d'harmonie qui se suivent très vite et justement ne pas tellement en fonction de ce qu'on connaît normalement dans les harmonies de jazz. Très difficile à jouer, alors ceux qui n'aiment pas la pièce sont probablement ceux qui ne peuvent pas le jouer. Je ne sais pas, en tout cas, on peut en discuter. Et c'est pour cette raison que je me suis vraiment mis derrière cette pièce, je l'ai analysée. Et puis j'ai pensé, peut-être si on ne joue pas aussi vite, si rallonge ces harmonies, cette pièce a ses qualités très très très spéciales. Et j'ai écrit maintenant un genre de suite avec 5 mouvements où 4 fois je change le tempo. Premier mouvement, on joue justement un peu plus lent. Deuxième mouvement, on joue encore plus lent. Ce sera tout un coup, Giant Steps devient tout un coup une balade de jazz. Troisième mouvement, c'est une valse. Une valse viennoise, si vous voulez. Donc, en tout cas, très, très, très, très flottant. Et quatrième mouvement, encore de nouveau, un genre de balade. Et le cinquième mouvement, on joue l'original, quand même, vous donnez un peu une idée. Et là encore, je suis arrivé au studio et j'ai dit, messieurs, maintenant j'ai écrit une pièce pour des instruments qui sont vraiment pas les instruments normaux quand on parle à Coltrane. Parce que Coltrane, malgré qu'il a joué la clarinette, ça c'était son premier instrument, ensuite le saxophone alto et ensuite seulement le saxo ténor, mais la flûte il a jamais touché. Et il me semblait, c'est justement là où je veux y aller. C'est là où je veux aller. En tout cas, c'est pas une copie de Coltrane, c'est vraiment une invention. Mais je laisse les droits d'auteur chez lui, naturellement. Je suis gentil, naturellement. Encore. Giant Steps avec les 5 flûtes pour terminer la première partie de notre concert. Merci beaucoup.
0: Et ces 5 flûtistes, ce sont les 5 saxophonistes de la section du NDR Big Band, Lutz Büchner, Fiete Felsch, Christoph Lauer, Stefan Schorn et Peter Bolte. Avec, bien sûr, Mr. George.

0: La musique de John Coltrane arrangée de manière très originale par George Grunz. Le micro est ouvert, George. C'est à toi quand tu veux. Allez, c'est parti.
1: Giant Steps. Giant Steps. Giant Steps. Lord Spichner, Flöte. Lord Spichner. Christoph Lauer, Flöte. Fiete Felsch, Flöte. Peter Bolte, Flöte. Und unser Freund, der Flöte, Stefan John, Flöte. Giant Steps and the band.
0: Et il y en a deux qui étaient même à la flûte alto, s'il vous plaît. C'était Fiete Felsch et Stefan Chorn. Les trois autres étaient sur des flûtes relativement normales, si je puis dire. La section rythmique, Misha Schumann, Ingmar Heller et Tom Rainey. Et puis les sections, les souffleurs, vous les avez rencontrés au fur et à mesure des annonces de Mr. George. Lorsqu'ils étaient revenus en deuxième partie, ils avaient baissé un tout petit peu la majeure, histoire de commencer en délicatesse. C'était une composition de Charles Mingus. L'arrangeur, comme toujours avec Monsieur Grunz, c'est Big George Himself, cela pour titre Goodbye Pork Pie Hat.
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0: La musique de Charles Mingus, arrangée par George Grunz, et il avait tenu à dédier ce titre-là à un ami qui nous avait quitté 2 mois plus tôt, avec lequel il avait beaucoup joué.
1: Pork Pie Head, bye bye Pork Pie Head pour notre ami Raymond, moment court que nous voulons jamais oublier. C'était une grande personnalité de jazz de la Suisse romande. Raymond Court. Mais maintenant, on a une pièce un peu plus joyeuse. John Coltrane avait un ami, son nickname était justement Nick. Mais on ne sait pas vraiment qui c'est. On parle d'un saxophoniste ténor très âgé déjà, pendant le temps de John Coltrane, qui s'appelait justement Nick et qui vivait à Baltimore. Mais Coltrane avait écrit une pièce qu'il a intitulée, selon son ami, Big Nick. On veut jouer ça maintenant, Klaus Heidenreich, notre jeune espoir de trombone européenne, et Zetan Gottschall, qui lisait autant, avec beaucoup de sentiments, le poème dédicacé à la mort de Lester Young, cette fois pour Raymond Court. Mais maintenant, le joueur revient.
0: Avec cette composition qui est dédiée à George Big Nick Nicholas, qui avait 4 ans de plus que John Coltrane et qui avait été pour lui une grosse influence. George Grunz et le NDR Big Band.

0: C'était Moment's Notice, composition de John Coltrane, arrangement de George Grunz. George, qui étaient les solistes?
1: Klaus Heidenreich, Dan Gottschall, Misha Schirmann, Stefan Schorn. Ingolf Bogart. Ingolf Bogart. And now, une composition très jolie, je trouve, que justement parmi ces compositions qu'il avait justement écrites les années 61 et 62, me plaît spécialement la pièce intitulée Moments.

0: On se quitte au cœur de cette terriblement chouette version de My Favorite Things, qui était un des chevaux de bataille de John Coltrane, arrangé ici par George Grunz pour le NDR Big Band, dans lequel il y avait notamment une très jolie section rythmique, Misha Schumann au piano, Ingmar Heller à la contrebasse, Tom Rainey à la batterie, et puis parmi les solistes les plus étincelants, Klaus Stotter au bugle ou encore Ingolf Burkhardt à la trompette, les trombonistes Dan Gottschall qui parlait tout à l'heure dans ce très très beau thème de Mingus qui a pour titre Goodbye Pork Pie Hat. Il y avait aussi Claude Heinreich et puis la section de saxophone terriblement mise à contribution, notamment à la flûte tout à l'heure, Lutz Büchner, Fiete Felsch, Christoph Lauer, Stephen Schorn et Peter Bolte. Et puis pour diriger tout ce très très joli monde, Mr. Big George, George Grunz himself. C'était la note bleue, là vous écoutez Espace 2, excellente seconde partie de soirée à vous et à tout bientôt.
1: Philippe Manzer.
2: Donald Trump n'entend pas se précipiter pour conclure un accord avec l'Iran parce qu'il est sûr, en tout cas il en est sûr, dit-il, le temps joue en sa faveur. En attendant, a expliqué le président américain sur son réseau Truth Social cet après-midi, le blocus imposé par Washington reste et restera en vigueur, je cite, jusqu'à ce qu'un accord soit conclu, certifié et signé. Quelques heures plus tôt ce dimanche, le secrétaire d'État aux Affaires étrangères, Marco Rubio, avait évoqué une bonne nouvelle à venir dans les prochaines heures, comme d'habitude. Face aux tergiversations américaines, Téhéran est plutôt, lui, sur la retenue. Au moins

0: Reste donc encore 45 000 tonnes à recevoir et ça fait du bien parce que l'île traverse actuellement une grave crise économique avec des pénuries de nourriture, d'électricité et de médicaments, sans oublier le blocus pétrolier imposé par Washington depuis janvier dernier. Sécurité renforcée dans le célèbre parc national sud-africain Kruger. Et ceci après le meurtre de deux touristes dont les corps ont été retrouvés vendredi dans une rivière de la réserve animalière. Les enquêteurs ont relevé des traces d'un véhicule suspect en provenance du Mozambique voisin. La Chine a lancé sa mission Shenzhou 23 cet après-midi, une mission durant laquelle un astronaute chinois va rester, et pour la première fois de l'histoire, une année entière en orbite terrestre. Pour Pékin, c'est une étape cruciale, d'autant plus que la Chine veut absolument envoyer des humains sur la Lune, et ceci d'ici 2030. En football, aujourd'hui, le stade Lausanne-Ouchy n'a pas réalisé l'exploit de battre Saint-Gall en finale de Coupe de Suisse. Face au deuxième du classement de Super League, les Lausannois ont subi une défaite sans appel de 3-0. Mais du côté de Saint-Gall, évidemment, on est aux anges. C'est la deuxième fois que le club remporte la Coupe. La première fois, c'était en 1969, il y a 57 ans. Et ce soir, comme cette nuit d'ailleurs, on attend du monde dans les rues de Saint-Gall, semble-t-il. Au programme météo de ce lundi, un temps ensoleillé et chaud, et durant l'après-midi, quelques cumulus seront de passage tout de même en montagne, avec un faible risque d'orages isolés dans les Préalpes en fin de journée. Pour ce qui est des températures en pleine, le thermomètre va culminer à 30 degrés au meilleur de l'après-midi, l'isotherme du 0 degré atteindra même les 4200 mètres, et ce temps va perdurer au moins jusqu'à vendredi.
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4: Bonsoir et bienvenue à vous dans Musique d'avenir. Ce soir, nous serons à l'écoute de musique contemporaine composée en Serbie, en République tchèque, en Pologne, en Norvège et en Lettonie, avec les œuvres lauréates de la 72e Tribune internationale des compositrices et compositeurs qui se déroulait du 12 au 15 mai 2026 à Riga, en Lettonie. C'est José Moreno qui réalise cette émission et qui signe cette ellipse qui vous donnera un aperçu sonore de ce qui vous attend ce soir.

La Tribune internationale des compositrices et compositeurs, ou International Rostrum of Composers en anglais, est une rencontre organisée par le Conseil international de la musique. Une trentaine de radios du monde entier sont représentées par un ou une déléguée qui amène une demi-heure de musique produite par la radio publique de son pays. Cela fait une quarantaine d'œuvres composées dans les cinq dernières années qui sont écoutées par les délégués venus de Hong Kong, d'Argentine, de Suède, de Pologne ou d'ailleurs. Durant quatre jours, nous écoutons tous et toutes ensemble, puisque j'étais la déléguée pour la RTS cette année. Cela paraît un luxe d'un autre temps, un petit peu comme le studio dans lequel nous étions, à Riga, studio mythique de la radio lettonne, qui a reçu d'ailleurs plusieurs prix pour la qualité de son acoustique. Mais on se rend compte à quel point bloquer quatre jours pour écouter de la musique en collectif est une expérience intense et fantastique. Pas de mail, pas de téléphone, mais les oreilles ouvertes pour juger toutes ces œuvres. Les juger puisqu'il va falloir distribuer des points à la fin de la semaine. Une dizaine d'œuvres seront listées comme étant recommandées à la diffusion et puis il y aura deux gagnants-gagnantes dans la catégorie générale et celle de moins de 30 ans. Deux œuvres qui devront absolument être diffusées. Et ce n'est pas rien pour les œuvres choisies puisque, par exemple, l'année dernière, la Tribune a recensé 600 diffusions pour les deux œuvres lauréates. Mais au-delà des diffusions et des prix, c'est une manière complètement incroyable de se plonger dans ce qui se compose actuellement dans le monde entier. C'est également un point de vue très intéressant sur la place que donnent les radios publiques à la musique contemporaine. Comment chaque radio présente cette musique à son public? Quelles sont les coutumes et les goûts des auditeurs et auditrices? La radio lettonne est une fidèle de cette Tribune internationale. D'ailleurs, l'œuvre qu'elle a proposée l'année dernière a été l'œuvre gagnante désignée par les délégués de la Tribune. Je vous propose de l'écouter, c'est un petit clin d'œil géographique pour l'anecdote. En arrivant lundi soir passé, très tard, la première chose que j'ai entendue depuis la fenêtre de mon hôtel à Riga, c'était les cris des mouettes, que j'ai même enregistrés. Le lendemain, j'ai appris qu'en Lettonie, c'était une fierté nationale, qu'il y avait même un concours de chants de mouettes, fait par des humains bien sûr, hein, imitation de chants de mouettes. L'œuvre que nous allons entendre fait référence au chant des mouettes, elle s'intitule « The White Birds », elle a été écrite par la compositrice lettonne Gundega Smite, elle est en quatre mouvements, interprétée par le trio à cordes Baltia. J'ai sélectionné quatre magnifiques oiseaux qui ne possèdent pas de belles voix chantantes, nous dit Gundega Smite. Les cygnes tuberculés, les tourterelles turques, les mouettes et les cigognes blanches. Ce ne sont pas les meilleurs chanteurs. Les cigognes blanches, par exemple, ont un larynx totalement sous-développé. Elles n'émettent que des sifflements et des croassements ainsi que des claquements de bec. Le son le plus caractéristique du cygne, en revanche, est le battement de ses ailes lorsqu'il s'envole pour migrer. Il y a aussi les tourterelles qui roucoulent tendrement et les mouettes, porteuse de la liberté et de l'esprit de la mer. Bonne écoute de White Bird de Gundega Smite.

The White Birds, écrite par la compositrice lettonne Gundega Smitē, en quatre mouvements qui évoquent chacun un oiseau. Une pièce interprétée par le trio à cordes Baltia. Il s'agissait de l'œuvre lauréate de la Tribune internationale en 2025, œuvre proposée par la radio lettonne qui accueillait la 72e Tribune internationale des compositrices et compositeurs en 2026 à Riga. Je vous propose d'ailleurs de plonger immédiatement dans le palmarès de cette année avec l'œuvre lauréate dans la catégorie générale. Il s'agit du Stabat Mater de Hugh Marković proposé par la radio serbe. Hugh Marković est né en 1987. C'est un compositeur qui travaille dans le domaine de l'électroacoustique. Il est professeur à la Haute École de Musique de Stuttgart. Il aime pratiquer une certaine hétérogénéité stylistique et une hybridité des genres. Et il a une prédilection pour la voix. Il a étudié à la faculté de Belgrade, à l'IRCAM à Paris et à Stuttgart, à la Haute École, notamment auprès de Marco Stroppa. Il a également un diplôme en archéologie. Je trouve une certaine liberté, nous dit Hugh Marković, dans les thématiques qui ont inspiré des centaines, voire des milliers de compositeurs et de compositrices. Ça me libère de la pression de trouver une forme narrative originale et me permet de me concentrer sur le son. Ce Stabat Mater est un hommage à l'amour en général, pas forcément religieux, et à la passion. L'œuvre est pour cœur, viol de gambe et électronique. Elle est interprétée par les chanteurs du Centre de musique baroque de Versailles sous la direction de Fabien Armengaud et Christine Plubeau-Mazot est à la viol de gambe. Bonne écoute.

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Le Stabat Mater de Hugh Markovitch pour chœur, viol de gambe et électronique, interprété par les chanteurs du Centre de musique baroque de Versailles sous la direction de Fabien Armengaud, et il y avait Christine Plubeau-Mazot à la viol de gambe, Hugh Markovitch à la composition et à l'électronique. C'est cette œuvre qui a séduit les 30 délégués de la Tribune internationale des compositrices et compositeurs 2026, puisqu'elle est l'œuvre lauréate dans la catégorie générale de cette 72e édition qui se déroulait à Riga du 12 au 15 mai, à la maison de la radio-télévision en Lettonie. Dans la catégorie des moins de 30 ans, l'œuvre jugée la plus digne d'être diffusée à l'échelle mondiale est Šlapek Svyamilasami. Je ne suis pas sûre de tout à fait bien prononcer, c'est du tchèque. Ça veut dire « le garçon aux cils gris ». Elle a été composée en 2025 par le compositeur tchèque Hashtal Hapka. La composition a été présentée par la radio tchèque et le compositeur décrit son inspiration en ces termes. « Au début de l'année, j'ai visité un magasin d'antiquités dans les plaines au nord de Prague où je m'étais perdue pour la dernière fois parmi les allées quand j'étais enfant. Dans les piles de bric-à-brac, j'ai déniché un trésor, un très vieux piano pour enfants à moitié cassé. » Lors de ma première improvisation sur cet instrument diatonique, un thème m'est venu à l'esprit, ou plutôt est apparu sous mes doigts. Ce thème, je le joue depuis chaque fois que je passe près d'un piano. Lorsque j'ai ensuite conçu ma nouvelle composition pour le Berg Orchestra et que j'ai réfléchi à ce qui pourrait servir de source d'inspiration et de matériau musical, c'est tout naturellement ce thème-là qui m'est venu à l'esprit. Dans certaines de mes compositions, j'essaye d'explorer, de chercher ou d'expérimenter. Parfois même, de me prouver quelque chose à moi-même. En composant cette pièce, cependant, épuisée par les mois précédents, je recherchais avant tout le repos et le calme. Le résultat est donc inhabituellement paisible pour moi. L'œuvre est interprétée par le Berg Orchestra sous la direction de Peter Vrabel.

C'était le garçon aux cils gris du compositeur tchèque Achtal Hapka, lauréat dans la catégorie des compositrices et compositeurs de moins de 30 ans de la Tribune internationale des compositrices et compositeurs 2026 qui se déroulait à Riga du 12 au 15 mai 2026. Il est vraiment rare qu'une œuvre de musique contemporaine nous fasse rire. Mais c'est vraiment le cas pour cette œuvre proposée par la radio autrichienne intitulée « Am Anfang war das A »« In the beginning was the A » composée par Christophe Ressy pour l'orchestre polonais mythique Black Page Orchestra. Christophe Ressy est compositeur, arrangeur, développeur informatique en plus d'être un artiste multimédia. Il est autrichien et compose dans les domaines du classique, du jazz, de la danse, du théâtre et de l'électronique expérimentale. L'œuvre Am Anfang war das A, au début était le A, pour cet instrument et électronique live, est une commande du Black Page Orchestra pour un concert au Musikverein à Vienne. Le thème du concert était la note « la »,« a » en anglais ou en allemand. J'ai donc décidé, nous dit le compositeur, de prendre le thème au pied de la lettre. Et c'est le cas de le dire. Et donc tous les sons de cette œuvre sont basés sur la note « la » ou la voyelle « a ». De ce concept, très minimaliste, résultent des montagnes russes musicales qui passent par la pop, par des cris d'animaux, des extraits de films, des chants religieux. Les samples, donc les extraits de musique et le processus électronique sont joués par le clavier. Aucun chef n'est nécessaire pour jouer la pièce, nous dit le compositeur. Chaque musicien et musicienne est muni d'une fourchette d'accordage qu'il et elle utilisent de temps à autre de manière très théâtrale. C'est une référence au thème du concert, bien sûr, le la. Mais ça fonctionne également comme outil pour produire du son quand on l'approche de la guitare électrique pour produire un Larsen ou en la pressant contre une peau de batterie par exemple. La pièce commence en silence, tous les musiciens tapent leur fourchette et l'approchent de leur oreille et un sinus à 440 apparaît. La suite, je vous la laisse découvrir.

Amanfang war das A pour cet instrument et électronique live de Christophe, récit interprété par le Black Page Orchestra, un orchestre qui vaut le détour. Je vous conseille d'aller jeter une oreille sur leur site internet. Il s'agit d'une des œuvres recommandées à la diffusion dans la catégorie générale par les délégués et déléguées de la 72e Tribune internationale des compositrices et compositeurs. Après ce moment extrêmement joyeux que vous avez apprécié, je l'espère, nous allons écouter une œuvre tout à fait subtile, une œuvre du compositeur norvégien Jonas Lieskarud, intitulée « The moon has set, dogs are sleeping ». Elle est interprétée par l'ensemble Poing, avec Rolf-Erik Nyström au saxophone, Frode Haltli à l'accordéon, Hakon Tellin à la contrebasse et Sanae Yoshida au piano. Ils sont les solistes de cette pièce et ils sont accompagnés par l'orchestre norvégien de la radio sous la direction d'Ilan Folkoff. Dans cette œuvre, le compositeur utilise des citations d'œuvres de jeunesse de Chopin qui s'étaient inspirées de la musique traditionnelle polonaise. Le compositeur norvégien a creusé la musique pour lui enlever le côté romantique et brillant, pour retrouver une certaine fragilité. Les solistes, eux, fonctionnent comme une seule entité, mais un peu désaccordée, comme si il et elle n'arrivaient pas à trouver leur place. C'est d'ailleurs une critique sociale du compositeur, des solistes par rapport à l'orchestre. Nous écoutons « The moon has set, dogs are sleeping » de Jonas Lieskarud, proposé par la radio norvégienne.

The Moon Has Set, Dogs Are Sleeping de Jonas Lie Skarud, interprété par l'ensemble Poing ainsi que l'orchestre norvégien de la radio sous la direction de Ilan Folkloff. Nous arrivons au terme de cette émission consacrée à la 72e Tribune internationale des compositrices et compositeurs qui se tenait à Riga du 12 au 15 mai 2026. Et je vous propose de terminer avec un extrait d'une œuvre lettonne, recommandée elle aussi à la diffusion dans la catégorie des jeunes compositrices et compositeurs. Cette jeune compositrice est intéressée par le côté textural du son et les explorations sonores. Elle aime trouver des sonorités synthétiques aux instruments acoustiques. Elle s'appelle Zanette Spirka et son œuvre, Iceberg, décrit littéralement la rupture d'un bout de glace, d'un bout d'iceberg. La partie qui se détache coule tout d'abord, se retourne sous la surface et ensuite réémerge avec une force considérable, jaillissant de l'eau comme un géant. Cette image de l'iceberg, nous dit la compositrice, fait également référence au contexte politique actuel et à son instabilité. C'est l'Orchestre symphonique national letton qui l'interprète sous la direction de Yanis Stafeckis.

0: C'est avec cette œuvre de Zanette Spirka, Iceberg, que Musique d'avenir se termine. Merci à José Moreno pour la réalisation de l'émission. La semaine prochaine, nous entendrons des concerts enregistrés au Festival Archipel de Genève 2026 et notamment celui de l'ensemble La Novia, des instruments traditionnels qui revisitent la musique de Conlon Nancarrow. À la semaine prochaine, faites de beaux rêves. Il est minuit sur Espace 2.
1: Philippe Nanzer.
2: Donald Trump a tempéré ce dimanche les espoirs d'un accord imminent avec l'Iran afin de mettre durablement fin à la guerre au Moyen-Orient. Et ce, malgré des signes de progrès des deux côtés. Selon un haut responsable américain, la présidence trumpienne pense que l'approbation de l'accord par le pouvoir iranien pourrait prendre plusieurs jours. Et selon les médias américains, cet accord permettrait aux navires de franchir à nouveau le détroit d'Ormuz, mais ne réglerait en rien la question nucléaire. Deux jours après le limogeage du premier ministre sénégalais Ousmane Sonko par son vieil ami politique devenu président de la République, Bassirou Diomaye Faye, eh bien c'est au tour du président de l'Assemblée nationale sénégalaise de démissionner. Il l'a annoncé ce dimanche soir. Mardi, les députés vont siéger en séance plénière pour voter la réintégration du député Ousmane Sonko. Il pourrait d'ailleurs choisir ce dernier comme nouveau président de l'Assemblée nationale. La Chine a lancé sa mission Shenzhou 23 ce dimanche, une mission durant laquelle un astronaute chinois va rester, c'est une première, une année entière en orbite terrestre. Pour Pékin, c'est une étape cruciale, d'autant plus que la Chine veut absolument envoyer des humains sur la Lune d'ici 2030. Saint-Gall en liesse ce dimanche, en fin de soirée, et après la victoire du FC Saint-Gall en finale de la Coupe de Suisse de football, une victoire contre le stade de Lausanne-Ouchy sur le score de 3-0, eh bien à Saint-Gall, des dizaines de milliers de personnes, vêtues de vert et de blanc, ont accueilli leur héros sur la place du marché. À 22h, le capitaine Lucas Gürtler a soulevé le trophée sous les acclamations.

0: Et 74e joueur mondial, vainqueur facile du Bolivien Hugo Delien en 3-7, à savoir 6-4, 6-2 et 6-2. En natation, les meilleurs nageurs suisses ont signé de très belles performances lors du prestigieux meeting Marine Ostrom à Monaco ce dimanche. Roman Mitioukov s'est imposé sur 200 mètres d'eau, tandis que Noé Ponti a pris la deuxième place du 100 mètres papillon et du 200 mètres sur 4 nages. Basketball, l'Olympiakos a remporté sa 4e Euroleague de basket ce dimanche. Le club du Pirée a battu le Real Madrid 92-85. En finale, c'était à Athènes. Et puis, deux mots sur la météo. Ce lundi, un temps ensoleillé et chaud nous attend. Comme ce dimanche, il fera à peu près 30 degrés au meilleur de l'après-midi. Et ce temps va perdurer au moins jusqu'à vendredi.
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1: Julien Traxel.
2: Donald Trump a tempéré hier les espoirs d'un accord imminent entre les États-Unis et l'Iran. Malgré des signes de progrès dans les négociations, aucune entente n'a pu être trouvée pour mettre fin à la guerre au Moyen-Orient. Sur sa plateforme Truth Social, le président américain a écrit « J'ai demandé à mes représentants de ne pas se précipiter pour conclure un accord, car le temps joue en notre faveur. » Il a aussi prévenu que le blocus imposé par les États-Unis au port iranien restait en vigueur. Washington a également condamné hier les déclarations du chef du Hezbollah. Naïm Qassem a appelé à renverser le gouvernement libanais et à abandonner les négociations directes avec Israël. Selon le chef de la diplomatie américaine, Marco Rubio, ses propos visent à replonger le Liban dans le chaos. Le secrétaire d'État a aussi dénoncé ce qu'il a qualifié de campagne délibérée pour déstabiliser le pays. Les crèches romandes ont enregistré 22 signalements d'abus sexuels entre 2020 et 2025. Ce nombre ressort de documents transmis par tous les cantons romands à la RTS. Si certains incidents ont été classés, faute de preuves suffisantes, d'autres ont parfois débouché sur des plaintes pénales. Les autorités cantonales, qui ont accepté de transmettre le nombre de signalements recensés, ont en revanche refusé de communiquer le nom des crèches concernées. Les fortes tensions géopolitiques et la crise des financements mettent à mal les missions de maintien de la paix. CIPRI, l'Institut international de recherche sur la paix de Stockholm, alerte ce lundi sur ces difficultés, en particulier pour les missions sous l'égide de l'ONU. D'après l'Institut, un peu moins de 79 000 personnels internationaux étaient déployés dans des opérations de paix fin 2025. Il s'agit du nombre le moins élevé depuis au moins 25 ans. En football, Stade Lausanne-Uchi n'a pas réussi à aller au bout de ses rêves en Coupe de Suisse. La formation vaudoise, pensionnaire de Challenge League, s'est inclinée hier en finale devant Saint-Gall. Les Brodeurs l'ont emporté 3-0 à Berne. Ils ont ainsi fait honneur à leur statut de favori, même s'ils ont évolué durant plus d'une mi-temps à 10 contre 11. Et des dizaines de milliers de personnes ont célébré hier soir ce sacre du FC Saint-Gall, le premier depuis 1969. Vêtues de vert et de blanc, elles ont accueilli les joueurs aux alentours de 22h sur la place du marché à Saint-Gall.

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1: Julien Traxel.
2: Donald Trump n'entend finalement pas se précipiter pour conclure un accord avec l'Iran. Des représentants américains et iraniens avaient pourtant laissé entendre ces derniers jours que les négociations pourraient rapidement aboutir pour mettre fin à la guerre au Moyen-Orient. Malgré les déclarations du président des États-Unis, les cours du pétrole chutent ce lundi dans les premiers échanges. Il y a un peu moins d'une heure, le baril de Brent de la mer du Nord lâchait plus de 5%. Il en allait de même avec le baril de West Texas Intermediate. Au Liban, des frappes israéliennes sur le sud du pays ont fait 2 morts hier. Selon le ministère libanais de la Santé, l'une des victimes est un secouriste du Comité islamique de la Santé affilié au Hezbollah. Le ministère a précisé que les bombardements ont aussi fait 10 blessés avant de dénoncer une série continue d'attaques visant le secteur de la santé et des urgences dans le sud du Liban. Il devient difficile pour certains engins agricoles de circuler sur les routes suisses. Face au rétrécissement des chaussées dû aux aménagements urbains, les agriculteurs tirent la sonnette d'alarme. Faire passer leurs machines, comme des moissonneuses-batteuses de 3,50 m de large, dans certains secteurs devient un casse-tête. Les agriculteurs accusent les autorités de les oublier dans la planification routière. En plus des difficultés à manœuvrer, ce nouvel aménagement des routes engendre aussi une usure plus rapide du matériel. Quelques 1300 personnes ont assisté ce week-end à la 2e édition du Prestival à Bienne. Le festival consacré au journalisme roman a proposé durant 2 jours des débats, des ateliers, des expositions, des projections ou encore des rencontres. Les organisateurs tirent un bilan positif. Selon eux, près de la moitié des visiteurs n'étaient pas des professionnels des médias. La Chine a envoyé tôt ce lundi 3 hommes dans l'espace. Pékin a lancé avec succès son vaisseau Shenzhou 23 et a réussi à l'amarrer à une station spatiale, une station dans laquelle va passer une année entière l'un des astronautes. Cette expérience permettra notamment d'étudier les effets d'un long séjour en microgravité. La mission dans son ensemble s'inscrit dans le cadre des ambitions de la Chine d'envoyer des humains sur la Lune d'ici 2030. En tennis, Belinda Bencic a passé sans encombre le cap du premier tour à Roland-Garros. La Saint-Galloise a battu hier l'Autrichienne Signia Kraus, issue des qualifications en 2-7, 6-2, 6-3. Pour son prochain match sur la terre battue parisienne, la Suissesse défiera l'Américaine Cathy McNally. Hockey sur glace, la Finlande tient le rythme infernal imposé par la Suisse au championnat du monde. La sélection finnoise a décroché hier à Zurich une 6e victoire en 6 matchs, tout comme son rival helvétique. Les Finlandais l'ont emporté 5-2 contre l'Autriche. La Finlande et la Suisse se disputeront la première place du groupe A mardi soir lors du dernier match du tour préliminaire. Encore du beau et du chaud au programme de ce lundi de Pentecôte. Quelques cumulus se sont tout de même attendus en montagne l'après-midi avec un faible risque d'orage isolé dans les Préalpes. En plaine, il fera jusqu'à 30 degrés au meilleur de la journée. 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